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tampoco, ¿verdad?

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4: C'est comme ça,
5: Je vous présente François.
4: Bonjour François.
5: Journaliste à Radio Campus.
6: Ah ben, je le connais très bien.
4: C'est depuis longtemps.
5: Eh, salut. Ça va?
4: Non.
5: Voilà, donc ici.
6: Salut François.
7: Bonjour. Univox, le rendez-vous hebdomadaire des mouvements jeunes et citoyens.
5: Et puis aussi, je me dis, Marie, quelque part, il y a un accueil public ce soir.
8: Ouais. Je te présente François.
9: Bonjour François.
8: Journaliste.
9: Bonjour.
8: Radio Campus.
9: Et enchanté.
7: Vincent. Et vous êtes Vincent.
8: Marie Métis, metteur en scène.
5: Voilà.
7: Bonjour.
8: Bonjour.
4: Okay.
7: Dans cet épisode, Univox vous propose de partir à la découverte du Dilami. Mise en place par la communauté d'universités et établissements de Toulouse, la Commu, et dont le but est d'accompagner les exilés dans leurs projets d'insertion sociale, universitaire et professionnelle.
10: Le Dilami, pour celles et ceux qui ne le connaîtraient pas encore, est un programme de formation universitaire intensive en français langue étrangère qui s'adresse à des personnes réfugiées ou demandeuses d'asile. L'objectif est qu'elles se forment en français pour pouvoir réaliser un projet d'études ou un projet professionnel.
7: Dilami, dispositif, langue, accueil, migrants.
11: Nous voulons d'ailleurs remercier les enseignantes qui ont eu l'idée de créer ce parcours qui accompagne les étudiantes au quotidien et développe des idées magnifiques pour leur permettre d'approcher la langue autrement. Et c'est dans ce cadre que les étudiants rencontrent des artistes et ont rencontré les artistes de la compagnie Le Grand Raymond depuis le mois d'octobre pour créer tous ensemble un spectacle pluridisciplinaire que vous allez voir bientôt.
7: Après-midi du mardi 14 avril 2026 à La Grainerie, à Balma, en périphérie de Toulouse.
10: Remercions les partenaires qui ont soutenu et accueilli cette création. La Fabrique, l'Espace Reguet, les Mazad et bien sûr, La Grainerie.
8: Alors le Dilami a été créé en 2017.
7: C'est un acronyme, non ?
8: Oui, ça voulait dire dispositif langue accueil migrant. C'est en train un peu de changer de dénomination, mais enfin bon, voilà, ça reste ça au jour d'aujourd'hui. Donc créé en 2017 à la demande d'étudiants et d'associations étudiantes qui ont sollicité le président à l'époque de la Commu en leur disant nous on a étudié dans notre pays où on n'a pas eu l'occasion de démarrer nos études dans notre pays, en tout cas on a le bac, on aimerait reprendre des études en France, mais on ne maîtrise pas la langue et on a besoin d'aide pour ça. Et donc à ce moment-là, la Commu s'est emparée de cette demande. Il y a une chargée de mission qui a été nommée et qui s'est mise en quête de fonds pour pouvoir mettre sur pied quelque chose. Et donc la région a répondu présente et nous a permis de démarrer la première promotion, donc qui a démarré déjà avec les trois groupes, mais au départ ce n'était pas des DU. Donc effectivement, au fil du temps, ce dispositif a pris de l'ampleur. Et donc pour devenir un dispositif passerelle qui est reconnu à l'échelle nationale, puisqu'il est validé par le MENS, hein, le ministère de l'Enseignement supérieur et de la Recherche, qui est en charge de valider l'ensemble de ces diplômes passerelles. Il y en a, je crois, une cinquantaine en France aujourd'hui.
7: Ça fait beaucoup de monde, non ? En termes d'étudiants par promotion.
8: À l'échelle du nombre de personnes réfugiées, demandeurs d'asile qui ont le bac, non, parce que on reçoit de plus en plus de dossiers chaque année. Et donc malheureusement, on n'en peut en prendre que la moitié, voire moins. Et en plus, ça ne représente que des personnes qui sont sur Toulouse. Donc toutes celles qui habitent loin de Toulouse, en définitive, ne peuvent pas participer à ce dispositif, sauf si elles peuvent déménager et venir s'installer à Toulouse. Sinon, effectivement, faire des allers-retours quotidiennement, s'ils habitent loin de Toulouse, ce n'est pas envisageable. Donc voilà, donc ça fait quand même, finalement, c'est très bien, hein, c'est très très bien que ça existe et c'est magnifique. Maintenant, il faut essayer de faire en sorte que ça dure parce que c'est pas évident d'arriver à continuer à trouver les financements pour faire vivre ce dispositif. Mais non, il y a encore beaucoup de personnes, malheureusement, qui ne peuvent pas accéder à des cours de cette qualité, intensifs. Voilà. Et en plus, il faut avoir le bac. Ceux qui n'ont pas le bac ne peuvent pas prétendre, ne peuvent pas bénéficier de ces cours.
7: On refuse malheureusement du monde, alors.
8: Eh oui.
11: On a une dernière question.

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0: Et tous les étudiants sont en partie prenante dans le spectacle ?
1: Oui, ils sont très motivés, ils adorent. Ils s'investissent d'une manière étonnante parce que ce n'est pas forcément évident. C'est la première fois pour la plupart d'entre eux qui font un spectacle, qui chantent, qui dansent. On leur en demande beaucoup et ils se prêtent vraiment bien au jeu. Ils s'investissent beaucoup, ils sont très engagés. Et c'est impressionnant et très, très, très touchant, très émouvant d'aller voir sur scène et jouer le jeu comme ça.
0: L'idée du spectacle, c'est de mettre en pratique un peu l'enseignement du français qui conclut là, maintenant.
1: Oui, l'idée, c'est aussi une autre manière d'apprendre le français, de manière un peu plus ludique, avec du plaisir, avec pouvoir exprimer leurs émotions aussi, et puis engager le corps aussi, ce qui est important quand on apprend une langue. Ça nous permet aussi de travailler la phonétique. Enfin, c'est un biais, effectivement, pour apprendre la langue et leur donner envie aussi, pour ceux pour qui il y aura encore des petits blocages. Et c'est une manière de leur donner envie.
0: Tout au long de l'année, on était sur un enseignement plutôt, j'allais dire, classique.
1: Oui, ils ont des UE, donc compréhension écrite, production écrite, compréhension orale, production orale, grammaire, culture et citoyenneté. Donc c'est des cours et des examens. Effectivement, c'est un fonctionnement universitaire, oui, avec une plaquette et des modules à réaliser, un programme à suivre. Ouais.
0: D'une manière générale, on est sur des jeunes adultes.
1: Oui, ils sont tous adultes. Et la moyenne d'âge, c'est plutôt la trentaine.

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0: Alors, je suis étudiante d'Idami et aujourd'hui, on présentera un spectacle organisé par le Dilami et aussi la compagnie le nom de la compagnie, j'ai oublié.
1: Avec une compagnie,
0: voilà. J'ai oublié le nom de la compagnie. Je crois que c'est la compagnie Raymond.
1: Et vous avez déjà fait du théâtre?
0: Non, pas forcément. Mais l'année dernière, on a fait pareil un spectacle. Du coup, ce sera la deuxième fois que je joue dans un spectacle.
1: Alors, j'en déduis que ça fait 2 ans que vous êtes dans le dispositif Dilami.
0: Oui, c'est ça. Exactement. C'est ma deuxième année au Dilami.
1: Comment est-ce que vous en êtes arrivé à vous intégrer au Dilami?
0: Alors, c'était grâce à une instance sociale qui m'avait intégré vers m'orienter vers le Dilami. C'est comme ça que j'ai connu le Dilami. Et je commençais le Dilami en 2000, l'année dernière, au niveau A2. Et cette année, je passais vers le niveau B2. Donc voilà, c'est la dernière année.
1: L'objectif, c'est de pratiquer le français, d'améliorer la langue.
0: Voilà, l'objectif du Dilami, c'est pas forcément apprendre le français, mais aussi... Avant d'intégrer le Dilami, il faut avoir un projet des poursuites d'études ou de travailler en France. Et voilà, une fois qu'on apprend le français, on peut s'intégrer vers d'autres projets qu'on a au début. Voilà.
1: Alors, sans être indiscret, quel est votre projet?
0: Alors, mon projet à moi, c'est de poursuivre mes études en informatique. Donc, si tout se passe bien, je pourrais commencer une licence l'année prochaine.
1: Ici à Toulouse?
0: Oui, ici à Toulouse, à l'université Paul Sabatier ou à l'université Jean Jaurès.
1: Voilà. Alors pour terminer, est-ce que vous pouvez nous dire comment vous vous appelez, quel âge vous avez?
0: Alors je m'appelle Hilaria et j'ai 23 ans.
1: Merci beaucoup Hilaria.
0: Merci à vous.
1: Tout le monde est parti?
2: Oui, là-bas.
1: Allez. Vous voulez dire quelques mots?
3: Oui, aujourd'hui c'est le dernier jour du spectacle et c'est le dernier jour pour nous avec Dilami aussi, c'est la fin d'année. Et on peut participer tous et tous les étudiants ici, on participe pour réaliser un spectacle.
1: Là ça fait combien de mois alors cette année, vous avez passé quel 5-6 mois au Dilami?
3: Oui, c'est l'année universitaire entière. D'accord. Ça a commencé au mois de au mi-septembre. Et aujourd'hui, c'est la fin, c'est 14 avril. Ouais, ça fait l'année entière.
1: Pour terminer, vous pouvez nous dire comment vous vous appelez?
3: Je m'appelle Abdelmali, je viens de Soudan, j'ai 20 ans.
1: Merci beaucoup.
3: Merci beaucoup.
1: On y va? Ah, merci beaucoup.
4: Et là, je vais carrément te passer. Ça va, tiens, pas le coup, moi je me chie, t'as fait.
5: Allez,
4: je peux voir.
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6: Доброе чувство.
7: Чувство
6: юмора,
7: да? Да, у меня хорошее чувство юмора. И мне что самое главное.
6: Окей, я тебя видел у нее.
7: Вообще.
6: Я иногда могу...
7: Я уже привыкла. 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
1: Et ce soir, en plus du public, il y aura... Enfin, en plus des étudiants, il y aura du public.
8: Ah oui. Ah oui. Oui, là, on est déjà à 110, je crois, réservations. Mal. Le problème, c'est la jauge, parce qu'il y a une jauge de 250, mais comme on est déjà 60 sur scène, ils disent que la jauge, elle est de moins que 250. C'est vrai qu'ils n'avaient pas prévu ce cas de figure-là, où sur scène, il y aurait déjà 60 personnes.
1: Chaque année, le Dilami, à la fin de... du cycle propose un spectacle?
8: Depuis, je dirais, oui, 4-5 ans, on fait ça. Ouais. Au début, on a toujours mené des activités culturelles et artistiques. On a toujours cru au bienfait de ces activités au sein de l'apprentissage du français. Mais c'est vrai qu'on n'avait pas les moyens au départ et on... Voilà, c'était pas non plus, on nous l'avait pas demandé, c'était pas dans nos missions. Et avec les collègues enseignantes, petit à petit, on a cherché à aller de plus en plus loin, quoi, dans ce projet artistique. Et on est entré en contact avec des compagnies, et notamment le Grand Raymond, avec qui on travaille depuis plusieurs années maintenant. Et voilà, et on a souhaité donner de l'ampleur. On a la chance d'avoir jusqu'à présent les moyens de mener des projets artistiques de cette envergure. Et pour eux, c'est vraiment la consécration de l'année. Et c'est un moment très fort, en vrai. Donc, on est très heureux, et les étudiants et nous, l'équipe du Dilami, de pouvoir réaliser ça.
1: Justement, l'équipe du Dilami, ça regroupe combien de personnes?
8: Le Dilami, alors il y a trois DU.
1: Les
8: DU, diplômes universitaires, qui sont répartis sur les trois universités toulousaines. Et il y en a un niveau A2, l'autre niveau B1 et le troisième de niveau B2, qui est le niveau requis pour pouvoir reprendre des études en France, qui est le but de ces DU, qui sont des DU passerelles. On appelle ça des DU passerelles, donc pour leur permettre de reprendre ou de débuter des études en France. Donc en ayant à la fois le niveau de français nécessaire pour pouvoir étudier à l'université. Et aussi, nous, on les guide tout le temps du Dilami. On les aide à trouver leur voie, leur orientation. Et puis à s'habituer au système univers français, à découvrir la culture. Voilà, donc c'est vraiment une adaptation et une mise en condition pour pouvoir étudier après dans les meilleures conditions possibles.
9: Et vous les répétez après moi.

0: Je suis là.
1: Moi aussi.
0: Je suis là.
1: Ok.
0: Allez.
1: C'est pas trop toussé. Donc moi je m'appelle Marie Hand, je suis enseignante sur le dispositif d'ILAMI pour le groupe B1 à l'université de Toulouse, ex-Paul Sabatier, et c'est ma deuxième année.
0: B1, ça veut dire quoi?
1: B1, c'est les niveaux européens de langue qui sont uniformisés. Et à partir du niveau B1, on commence à être un peu autonome dans la langue. Le niveau B2, c'est ce qui est demandé pour intégrer l'université. Donc c'est un peu l'intermédiaire.
0: Et ensuite, on passe au C1, C2, etc. Non, c'est...
1: Oui, après, c'est un C2, c'est quand même plus spécialisé. Donc pas mal de personnes s'arrêtent au B1. Parce que pour l'université, c'est ça qui est demandé. Et pour, là, pour la demande de nationalité française, c'est en train d'être changé, d'avoir le B2 pour demander la nationalité. Donc il y en a qui continuent C1 et C2, mais c'est un peu plus rare.
0: Quel est le profil des étudiants qui sont avec toi en cours?
1: Je ne saurais pas forcément répondre, je n'ai pas de typologie précise. On a la chance d'avoir une classe qui est... où il y a plein de cultures différentes, plein de langues différentes et où ça arrive quand même à fonctionner ensemble. Et après, en termes d'âge, on va dire que ça fait un entonnoir entre de 20 jusqu'à 40, un peu plus. Et on a des personnes qui souhaitent reprendre leurs études qu'ils avaient faites antérieurement. On a des personnes qui souhaitent juste commencer des études et d'autres qui partiront plus sur des projets professionnels à l'issue du DILAMI.
0: Sur ta classe, on parle d'une vingtaine de personnes.
1: Ils étaient 23 au début d'année et je finis l'année avec 20 étudiants présents.
0: Donc là, tu parlais de plein de nationalités différentes. On peut peut-être, j'ai interviewé tout à l'heure des gens qui venaient du Soudan, d'autres d'Ukraine, d'autres qui étaient plutôt hispano-parlants.
1: Donc oui, j'ai des personnes ukrainiennes. Cette année, dans mon groupe, il y a plus de personnes soudanaises. J'ai des personnes de Tchétchénie, Colombie, Pérou, une kurde turque, Sri Lanka, Bangladesh, Kirghizistan, et je dois en oublier, et j'en suis désolée.
0: On peut dire que ce sont des gens qui ont un parcours qui est en relation un peu avec l'actualité de ces dernières années, des divers conflits qu'on retrouve sur la planète.
1: Oui. C'est la majorité du public qu'on a, les publics exilés, donc soit qui ont déjà leur reconnaissance administrative, donc des personnes réfugiées, et des personnes qui sont en demande d'asile aussi. Voilà, c'est la majorité du public qu'on a, donc oui, ils sont... Ah oui, j'ai aussi évidemment oublié des personnes d'Afghanistan et d'Iran dans mes cours, qui sont au cœur des conflits actuels, et ça... ça impacte leur apprentissage, leur vie, leur perspective, surtout.
0: Parce que oui, forcément, certains sont nés dans des situations plus complexes et plus fragiles que d'autres.
1: Certains sont en attente de reconnaissance administrative, donc c'est toujours un peu... c'est difficile qu'ils puissent se projeter en ne sachant pas si l'État français va leur reconnaître quelque chose. Et ceux qui ont déjà le statut, parfois, ça permet un peu de stabiliser la situation, mais il y a tout le reste qui se met en place avec le fait de finalement se rendre compte que les études qu'ils ont pu faire, ils doivent revenir à un niveau inférieur. Et le fait que, pour la plupart, la situation dans leur pays est toujours instable. Donc là, dans mon cours, j'ai une personne soudanaise qui a dû arrêter parce qu'il devait gagner de l'argent pour faire sortir sa mère et sa sœur du Soudan. Donc c'est... On essaye de les accompagner au mieux, mais je pense qu'il y a des choses qu'on peut pas comprendre.
0: Mais malgré ça, la majorité arrive à arriver au terme du processus d'enseignement.
1: Oui, je sais que TEPA y avait dit ça l'année dernière, et c'est qu'on est... Moi, de travailler avec eux, ça me rend très humble sur le quotidien, parce qu'ils ont cette capacité à être assez discret, ou en tout cas essayer de mettre un peu de côté tout ce qui se passe... dans leur tête, dans leur quotidien, dans leur famille, dans leur pays, pour essayer d'apprendre le français. Et la plupart, ils arrivent à trouver cette force de pouvoir avancer. Mais on a toujours des personnes pour qui c'est pas possible, parce que c'est pas... ils sont mentalement pas disponibles pour ça, en tout cas sur une période, et vu que l'année universitaire est assez courte, ben, ça peut impacter leur parcours. Ouais.
0: Oui, là nous sommes début avril, et donc le cycle, par exemple, sur une année universitaire, en fait, s'étale de septembre à avril.
1: Oui, c'est ça. Ben là, on est dans mon groupe, on est sur la dernière semaine de cours. Donc, je finis les cours jeudi.
0: Comment est-ce qu'un étudiant, enfin un étudiant, une personne qui veut justement intégrer ce dispositif va pouvoir y arriver ?
1: Il faut qu'il candidate. Là, on a fini les candidatures pour cette année. Donc, on reçoit les dossiers de chaque personne. Et après, si le dossier est complet et qu'il remplit les critères nécessaires, il passe en audition. On reçoit chaque personne en audition avec une partie qui puisse se présenter, savoir où il en est sur son parcours, la connaissance du dispositif. Et après, il y a une évaluation à l'écrit pour savoir un peu dans quel niveau on pourrait le mettre. Et après, malheureusement, c'est le nombre de places qui fait qu'on ne peut pas prendre tout le monde. Et du coup, d'année en année, c'est toujours difficile de devoir faire des choix.
0: Marie me disait que vous prenez à partir du niveau bac.
1: Il faut qu'ils aient, en fait, comme on est quand même un diplôme universitaire, il faut qu'ils justifient du niveau bac. Mmh. Donc, on a des personnes qui viennent juste d'avoir le bac dans leur pays, et d'autres voilà, qui ont déjà un master 1, master 2. Donc, c'est le niveau minimum qui est demandé.
0: Et là, nous parlions donc du nombre de places sur Toulouse. Combien d'étudiants peuvent intégrer ce dispositif ? Quelques dizaines.
1: Sur l'année, dans les trois diplômes universitaires, on a en gros 23 étudiants. Ça nous fait à peu près 70 élèves au total. Et après, on a deux groupes où les personnes ne sont pas étudiantes mais apprenantes. Et là, pour cette année, c'était des personnes sur un niveau A2 et un autre sur un semestre sur la préparation du DELF B2. Mais voilà, il y a des incertitudes sur l'année prochaine. Donc on a pour l'instant pas l'assurance que ça va continuer comme ça.
0: C'est ta principale activité ?
1: Oui, j'ai la chance d'avoir un contrat à plein temps avec ce dispositif. Et c'est super, hein, je suis ravie de faire ça.
0: Et depuis combien de temps ?
1: Dans ce dispositif, c'est ma deuxième année. Après, ça fait une dizaine, douzaine d'années que je suis dans l'enseignement du français à Toulouse. Et toujours auprès de publics migrants. C'est super, mais ça se précarise de plus en plus. Pour nous et pour les migrants, étudiants ou pas. Voilà. Donc ça cristallise des tensions chez tout le monde.
0: Merci beaucoup. C'était...
2: c'est très bien.
0: Dilami. Dispositif, langue, accueil, migrants. En tout cas, c'est ce qu'il me fallait.
1: Si c'est des bêtises, il faudra les mettre.
0: Un documentaire radiophonique sur l'écosystème étudiant et universitaire toulousain de François Berchenko. Avec la participation de Marie Alverde, enseignante DIU Passerelle d'Ilami, département des relations européennes et internationales. Ilaria et Abdou Malik, étudiants, et Marie And, enseignante au DIlami.
3: Dans leur studio, mais si on peut venir voir un tout petit peu la salle. Et si vous voulez dire un mot peut-être pour
0: Enregistrement et entretien mené par François Berchenko durant la dernière répétition du spectacle de fin d'année du DILAMI qui se tenait le mardi 14 avril 2026 à la Grainerie située au 61 rue Saint-Jean à Balma.
1: Donc là c'est la répétition générale et il joue à 18h ce soir.
3: Ce soir ?
4: Ah waouh.
1: Voilà.
0: Un programme radiophonique produit par Campus FM à Toulouse pour la série Univox. Diffusé sur le réseau national des radios Campus.
1: Oui, c'est la question générale, mais quoi ?
3: Ça nous empêche de.
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1: Et bonjour à tous. On ouvre la Cité des Interdits. Il est 14h. Salut Cécile.
2: Salut Florie.
1: Salut Alain.
3: Salut.
1: Salut Bastien. Voilà, on est au complet. On a fait le tour de la table. Et donc, on va rentrer dans notre jeu. Mais Alain, s'il te plaît, tu nous le présentes rapidement. Le jeu.
3: Ah, tu veux que je parle ?
1: Oui.
3: Ah, je me suis endormi.
1: C'est la chaleur. Il fait chaud. Hein.
3: Par quoi je commence ?
1: Ben.
3: Je décris le jeu ?
1: Ouais.
3: Ah oui. Alors, on fait un jeu d'enquête. Plutôt amusant, puisqu'on va demander à notre invité de décrire des cartes pour que les auditeurs se représentent ce qu'il y a dans les cartes. C'est un jeu de 5 cartes et chacune des cartes va constituer par elle-même une histoire que nous racontera Cécile et qu'on accompagnera par nos questions. Puis enfin une deuxième, etc. Et l'ensemble de ces 5 cartes formeront un narratif où on essaiera de trouver un narratif. Et ensuite de quoi on enquêtera sur l'idéal de Cécile, ici et maintenant. Sans intrusion sur sa personne, simplement ici et maintenant. Avec la précaution, et l'écoute et le respect, parce que c'est la seule méthode pour vraiment comprendre quel peut être son idéal, donc son utopie. Notre enquête est une quête de l'utopie. Voilà, sommairement raconté.
1: Super, et on est donc sur Radio Campus Grenoble, on est dans les studios du Ciel, et le podcast sera après l'émission, pour voir les images, que là on va se représenter dans notre tête. T'es parti ? On
2: Allez.
1: Y va ? Première carte, c'est parti. Bonne écoute.
3: Ah, je voulais vous dire tout de même un événement, nous avons reçu ici un invité qui s'appelait Jérôme, qui s'appelle toujours Jérôme, qui a reçu la plus haute distinction du CNRS pour ses travaux.
1: Ah ouais ?
3: Ouais.
1: Ah, ça y est ?
3: Ouais, c'est
1: félicitations.
3: Magnifique.
1: Ouais. C'est quoi, là ?
3: Alors, je ne sais pas son nom, mais parce que je ne retiens pas bien les appellations de ses honneurs, mais il a eu les honneurs de la direction générale du CNRS.
1: Ok. Bon, on écoutera l'émission cet été.
2: Mm. Et ben bravo.
1: Et oui, et c'était lui l'utopie du don. Je crois, à mon souvenir. Allons dans notre jeu après. Allez. Ces bonnes nouvelles.
2: Est-ce que je dis le numéro?
1: Ouais.
2: Donc la première carte, c'est la 94. Hop. Alors.
1: Voilà.
2: Alors, sur cette carte, on voit une dame avec des lunettes de soleil qui marche de droite à gauche sur une plage.
1: Oui.
2: Ok, on a un premier poteau bleu avec un crâne divisé, enfin fractionné en deux parties. Une partie qui est bien amochée, il manque des petits bouts d'os quand même. Et l'autre partie qui est un crâne qui n'a pas trop morflé, on va dire. Après, on a un poteau qui est un peu plus grand, blanc. Et qu'est-ce que c'est que ça ?
1: C'est notre symbole là, du dernier âge. Le jeu est partagé en 5 âges. Et là, c'est le soleil-lune.
2: Ah,
1: c'est une éclipse.
2: Eh bien, ok, c'est ce que je voyais. Donc c'est
1: super.
2: Voilà, donc il y a quand même y a un grillage avec l'indication d'un restaurant et bar de plage. Donc voilà, c'est ce que je vois.
1: Ouais.
2: Enfin, c'est ce qui...
1: C'est ce qui se représente.
2: Ok. Donc, qu'est-ce que ça pourrait dire, c'est ça ?
1: Ouais, par exemple.
2: Eh bien, c'est une dame qui est un peu âgée, mais qui se tient... qui a l'air quand même en forme, puisqu'elle a l'air de prendre le soleil régulièrement, je dirais. Et elle est quoi ? Elle est toujours épicurienne et elle va aller se prendre un petit verre à la plage.
3: Est-ce qu'elle est mariée ?
2: Mais ça, on ne voit pas. Elle est peut-être veuve.
3: Est-elle chaudement vêtue ?
2: Oui, donc c'est pas non plus. C'est vrai qu'il a l'air de faire bon, mais elle a quand même une doudoune.
3: Mmh.
2: Non, un manteau.
1: Mmh. Le manteau, ouais,
2: non, elle est à mi-saison, quoi. Ça va.
3: C'est une promenade solitaire.
2: Ouais. Lunettes de soleil, écouteurs.
3: D'accord. Bon, elle va son chemin.
2: J'ai l'impression. Elle va son chemin, ouais. Donc, qu'est-ce que ça pourrait dire ? Oups. Donc, elle est sur la partie droite. Oui. Donc, voilà, je ne sais pas trop quoi dire de plus là-dessus.
1: Et si, est-ce que tu penses qu'elle a une utopie ? Ah, je pose des questions aujourd'hui.
2: Ouais, ouais. Qu'elle, elle a une utopie.
1: Qu'elle marche vers quelque chose, un rêve ou... Ou plutôt pas, justement, elle s'en est affranchie.
2: Je ne sais pas. En fait, c'est la carte du restaurant qui me... Enfin, la pancarte qui me perturbe un peu là-dedans. À combien ? Je ne sais pas trop. Ben... Comme la partie du crâne qui a un peu explosé, elle est vers la gauche où elle se dirige. Je ne sais pas trop si c'est très bon signe, mais bon.
1: Ok. Est-ce que...
2: Je ne sais pas trop quelle est son utopie. Là. Elle a pas l'air très... très rêveuse, on va dire. Elle regarde un peu vers le sol. Elle a des, bon, elle a des lunettes de soleil, donc ça va, mais ça fait un peu deuil, quoi.
1: J'sais quand pas. Même, ouais.
2: Ouais. Ah. Mais au soleil. Donc peut-être qu'elle veut être, qu'elle, je sais pas. Peut-être qu'elle rêve d'être enterrée à la plage.
1: On peut regarder la carte suivante ?
2: Ouais.
1: Je sais pas.
2: Ouais, ouais. Peut-être qu'il me viendra plus de choses plus tard. Hein.
1: Ouais, je sais, je pense. Pardon, j'imagine.
2: Mmh.
1: Ou j'espère. Ah bah, je les ai tous faits. Ouais.
2: Donc la deuxième carte, c'est la 98. Hop. Oh.
1: Un peu plus joyeuse.
2: Ouais. Donc là, c'est plutôt un dessin peinture avec un genre de en fond un bleu roi sur la partie haute et en bas c'est du rouge. On voit donc un visage avec d'autres visages dedans, un peu déstructuré. On dirait qu'il regarde. Je dirais un genre de miroir.
1: Ouais. Ah, le truc en bas.
2: Ouais.
1: Ok.
2: Ou une assiette, quelque chose, mais qui reflète. Et le reflet n'est pas déstructuré, par contre. On dirait qu'il y a un petit oiseau au-dessus de ce visage-là. Alors, qu'est-ce qu'on peut dire ? Ouais, on voit des dans le visage déstructuré, il y a des parties de corps un peu mélangées.
1: Ouais.
2: On dirait que c'est quoi ça ? Un genre de un animal, mais je saurais pas dire, entre un escargot et un tapir en noir là. Voilà, il y a une oreille harpe, on dirait. Il y a quelque chose qui sort du nez et qui arrive sur l'autre visage.
1: Ouais.
2: Je sais pas si c'est un souffle, on dirait plus du...
1: Comme de la morve ?
2: Non.
1: Non.
2: Un souffle de nez, quoi.
1: Ah.
2: Voilà. Et après, il y a des espèces de petites... je dirais des... Moi, je vois des feuilles mains jaunes sur... Ouais. Sur le bleu.
1: Ah oui, ça me fait l'effet de feuille-pâte, moi.
2: Ouais, feuille patouée. Et donc avec le symbole de l'éclipse en haut.
1: Ouais.
2: Alors, qu'est-ce qu'on pourrait dire là-dessus ? Donc, est-ce que ça représente la projection qu'on a de soi ?
1: Oui, qu'on voit autre chose de nous dans le miroir, tu veux ?
2: Oui, autre chose, ou alors qu'on peut avoir l'air un peu fouillis, un peu déstructuré, mais qu'au fond, il y a quand même quelque chose de réuni, quoi. Je sais pas.
1: Mais c'est, ça a l'air bien.
2: Voilà. Elle est jolie, cette carte.
1: Ouais.
2: Voilà.
1: Très bien. Alain, est-ce que tu as une petite question ?
3: Ah.
1: Je ne sais pas où tu es sur ton téléphone, tu as besoin d'aide ?
3: Je suis absent.
1: Ah bon ?
3: Formidablement absent. Je bidouille l'enregistrement, ce qui me fait perdre beaucoup de temps et de concentration. Mais j'ai écouté, oui. J'ai écouté sans analyse, sans esprit critique, sans volonté particulière d'identifier ce qui se raconte. Outre le fait que, bizarrement, à mon sens, c'était cette carte qui présente l'âge avancé, puisqu'on est avec le petit symbole de l'éclipse, et cette espèce de chromie bleu, blanc, rouge et jaune, ça fait penser à un vieillard joyeux.
2: Ah oui.
3: Et peut-être que c'est ça qui m'intéresse.
2: Ah d'accord. L'âge alors.
3: Qu'est-ce que t'en penses ?
2: Eh bien maintenant je vois un vieillard, mais du coup dans la projection, il n'a pas l'air vieillard quoi. Mais bon.
3: Ah oui.
2: Mais après, c'est peut-être pas une projection, mais je vois ça. Non, en tout cas. Voilà.
1: Ok. On va écouter la première musique pour faire une respiration. Est-ce que tu te souviens de ce qu'on avait ? Pixies, peut-être ? Ce que tu avais donné ?
2: Oui, Caribou.
1: Allez. Bonne écoute et à tout de suite.

0: Allez hop, on est de retour dans notre cité des interdits. Et on ouvre la troisième carte.
1: Oui. Allez. Donc c'est la numéro 60. Et voilà. Donc là c'est un autre symbole. Si j'ai
0: c'est la
1: compris.
0: Montre, ouais, c'est la montre religieuse. On D'accord. est dans l'âge des 42-63 ans.
1: D'accord.
0: Donc des sentiers de richesse, les passions, les dévorations, les puissances, des choses comme ça au niveau du ce que dit le symbole, mais là on regarde peut-être la carte avant.
1: Oui. Donc elle représente deux grandes silhouettes, donc un couple.
0: Ouais.
1: Avec des têtes particulières.
0: Ça te fait penser à quelque chose?
1: C'est un peu champignon.
0: Ouais.
1: Donc, il y a plutôt une représentation masculine à gauche et plutôt féminine, on dirait.
0: Mm-hmm.
1: Enfin, voilà. Et donc, on retrouve le symbole de la menthe sur la silhouette de gauche. Donc, il se trouve sur une plage, on dirait plutôt une plage du nord. Voilà. Et il y a quatre autres silhouettes au fond, tout au bord de, au bout de la plage.
0: Mmh.
1: Et une silhouette un peu plus proche de nous, donc qui est un peu en retrait de nous, qui va les rejoindre, je sais pas. Et ils volent dans le ciel. Comment dire? On dirait. Donc ça, c'est comme si c'était un cerf-volant.
2: Mmh.
1: Donc ça représente. Donc c'est une forme un peu humanoïde. On dirait. Ça me fait penser un peu à des représentations indiennes. Voilà, avec la coiffe qu'il y a là, comme ça. Et avec des ailes de papillon ou des ailes quoi.
0: Mmh.
1: Voilà. Et du coup voilà là, la silhouette le couple en silhouette a l'air de enfin d'être spectateur de ça.
2: Mmh.
1: Et voilà.
0: Tu penses qu'ils regardent le cerf-volant ou où le cerf-volant les regarde et ils sont dos.
1: Ouais, on voit plutôt le cerf-volant qui les regarde, mais ils assistent à la scène générale.
0: Ok.
2: Il y a un petit personnage, ou plusieurs petits personnages, sur la plage, dans le lointain. Tu les vois?
1: Oui.
0: Oui, oui, elle en a pas. Elle les a comptés.
2: Ce qui fait qu'on voit les deux personnages, le couple, très proche de nous.
1: Mmh.
2: Et ils nous tournent le dos.
1: Ils nous tournent le dos, oui. C'est ça. Ils nous tournent le dos, ils sont à l'ombre. Et voilà. Et il y a le soleil au loin. Donc plutôt sur les quatre petits personnages qui sont en ligne.
2: Mmh.
1: Ils sont à distance égale à peu près les uns des autres.
2: Mmh.
1: Et voilà, avec une mer un peu agitée.
0: Mais
1: un petit peu.
0: La marée monte ou baisse?
1: Ah.
0: Ah ah, non, c'est une question idiote.
1: Non.
0: Non. Tu dirais qu'elle fait quoi alors? Peut-être qu'elle baisse ou qu'elle monte.
1: Ouais. Alors. Il faut être logique.
0: Il y a encore de l'eau sur le sable.
1: Ouais. Elle est en train de baisser. Si...
2: C'est peut-être l'après-midi d'un faune.
1: Un faune?
2: Dans le ciel. Non, je ne sais pas. J'aimais bien la description d'une figure plutôt asiatique.
1: Ouais, asiatique.
2: Qui amène peut-être l'idée de méditation ou...
1: Ouais. Bah, la plage, c'est aussi propice à ça,
2: oui.
1: À la méditation.
2: Au moins,
1: on trouve la mer,
2: ouais.
1: L'horizon.
2: On sent du vent, on sent de l'air, on sent du soleil, on sent... Qu'est-ce qu'on sent dans ces couleurs ?
1: Ouais, un soleil assez doux et,
2: c'est ça, oui.
1: Et un peu d'agitation, mais ça reste un peu d'agitation.
2: D'accord.
1: La mer, elle n'est pas au calme plat. Puis on peut s'aller en train de descendre, moi je dirais.
2: Ces silhouettes sont très symboliques puisqu'elles ont plutôt des apparences d'icônes ou de statuettes.
1: Ouais.
2: Ou de... C'est décalé par rapport aux personnages de la plage,
1: ouais.
2: Qui sont plus humains. Eux sont humains dans une représentation tout à fait imaginaire. C'est la famille des longs coups.
1: Oui, ils ont des longs coups. Ouais.
2: Des très longs coups.
1: Des têtes de champignons.
2: C'est ça, des têtes en champignons.
0: Et
2: qu'est-ce qu'on peut dire de l'originalité de cette représentation ? Qu'est-ce que ça produit de... Qu'est-ce que ça suscite d'imaginaire comme ça, pour toi ?
1: Je ne dirais pas que ce sont des extraterrestres.
2: Pardon ?
1: Je ne dirais pas que ce sont des extraterrestres. Mais qu'est-ce que ça peut susciter ? Je ne sais pas, moi je les trouve beaux.
2: Ah.
1: Ils ont l'air... en tout cas, c'est un couple,
2: oui.
1: Pour moi, voilà.
2: C'est
1: et
2: ça.
1: Ils ont...
2: Oui, ils se dégagent une douceur, tu peux
1: oui.
2: Dire.
1: Oui, oui, oui. Qui sont
2: peut-être
1: soudés.
2: Même une tendresse, alors que c'est très abstrait.
1: Oui, c'est vrai.
2: Oui.
1: Ils sont proches, épaule contre épaule.
2: Oui.
0: Donc, ils sont soudés par le même socle au pied, quand même.
1: Oui. Voilà, non, elle est assez paisible, cette carte. Je trouve... Oui, en plus, on est dans cet âge-là, donc... On dirait qu'ils se sont trouvés, quoi, pour la vie, j'ai l'impression. Non ?
0: T'as pas de sentiment particulier avec ce cerf-volant ? Il fait ni peur, ni chaud, ni froid, ni glace.
1: Enfin, si, mais quoi, enfin... Il est intriguant. C'est vrai qu'il est très coloré par rapport au reste des personnages et tout. Donc c'est un peu... comme quelque chose d'un peu mystique, ou... Comment dire ? Comme une apparition, un peu.
2: Ah oui. Ah oui.
1: Mais non, cette carte, elle est plutôt paisible, je trouve.
0: Ouais. Le côté plage, le côté
1: ben,
0: statuette très...
1: Comparé à la première avec le crâne et tout, qui est planté sur un pylône, là, ben, c'est déjà, il y a le couple qui a pas l'air... qui
0: ouais.
1: A l'air plutôt tranquille et serein, quoi. Il y a la plage et tout.
0: Oui, et puis les personnages ne courent pas.
1: Non.
0: Ce cerf-volant, finalement, il flotte. Il y a des nuages, donc il y a de l'ombre. Oui, c'est vrai. Bon, c'est plutôt tranquille. Et le fait qu'il y ait le symbole sur l'un qui est plutôt à la poitrine et sur l'autre qui est plutôt au pied, ça te fait raconter quelque chose, toi, ou pas forcément ?
1: Ah oui, exact. Bah déjà, non. C'est la montre religieuse. Elle représente quelque chose dans les cartes déjà, à part
0: ouais,
1: la
0: c'est
1: tranche.
0: Un peu il y a la force de la passion,
1: oui.
0: Des ambitions, des dévorer, de ce qu'on a envie de dévorer.
1: Ouais.
0: C'est un peu l'âge de la force où on fait sa richesse avec.
1: Ouais. Donc le personnage de gauche qui est plutôt typé masculin, on va dire.
0: Ça peut être les obsessions aussi.
1: Ouais.
0: Il y a tout ce monde, quoi.
1: Mais la montre religieuse.
0: Oui, voilà. Mais il n'y a pas que ça. Y a... Mais
1: oui, c'est actif, quoi.
0: Enfin, ça peut être, tu vois, par exemple, ça peut être dévorer des livres, dévorer les...
1: Ouais, oui.
0: Ça peut être aussi, je sais pas.
2: Est-ce que ce serait une carte postale qu'on trouverait dans les kiosques des villes balnéaires?
0: On en imprime et on va les classer.
1: Bah, franchement, ça pourrait. Hein.
2: Oui, ça pourrait.
1: Oui, ça pourrait, oui.
2: C'est vrai, à t'entendre, ça pourrait. Parce que ça comporte à la fois un paysage et une certaine sentimentalité.
1: Ouais.
2: C'est assez amusant de l'associer, oui, à quelque chose de beaucoup plus large et...
1: J'aime bien celle-ci.
2: Qui viendrait raconter une histoire originale dans un espace naturel et dans un contexte marchand. Ça fait des décalages amusants. Si on a l'hypothèse que ça peut être vendu dans un... chez un glacier.
1: Ben, pour moi, ça pourrait. Hein.
2: Oui, oui.
1: Ouais. Non, ben, alors le fait que les mantes soient positionnées,
0: oui,
1: ça et là, non, ça me... ça m'évoque pas spécialement plus. Moi, je vois juste une connexion entre les deux. Et peut-être, je sais pas, que ça invite à la réflexion, un peu à la méditation, quoi, ou
0: à la contemplation. Contemplation aussi.
1: À la contemplation, ouais.
2: C'est joli ce que tu racontes. On a l'impression qu'on peut se promener dans cette carte sur beaucoup de sujets qui sont plutôt évoqué que montré, d'ailleurs. Parce que quand tu nous dis qu'il y a un homme à gauche, une femme à droite, et c'est totalement positionné réellement dans cette idée du couple.
1: Oui, c'est... Oui.
2: Et pourtant, il n'y a pas beaucoup d'indices.
1: Non, non, non. Mais... Donc, c'était vraiment de façon... Enfin, symbolique...
0: Oui, avec le pantalon pour...
1: typé plutôt masculin, moi, je disais. Après, c'est pas... Ça peut être...
0: En tout cas, c'est un couple.
1: Oui. Voilà, après, il peut y avoir la notion de transe, un peu. Mmh. Avec... à cause du cerf-volant, qui est un peu...
2: Ouais, c'est fortement une évasion.
1: Ouais.
2: Plus tu avances, plus tu nous invites à voyager dans l'âme et l'esprit.
1: Oui.
2: J'ai le sentiment de recevoir ça.
1: Oui, ça fait un petit peu trip en Asie. Voilà.
0: Ok. On va écouter, si vous voulez bien, la piste numéro 2. Tu te souviens de ton choix?
1: Oui. Storm 2, là. Je ne sais pas comment ça se prononce, génération.
0: Ok. C'est parti. À tout de suite sur Radio Campus Grenoble.

0: Ok, on est de retour sur Radio Campus Grenoble dans la Cité des Interdits. On a déjà ouvert 3 cartes et là on sort d'un voyage après sur une plage pour aller vers la carte numéro 84.
1: Exact.
0: Allez, Cécile.
1: Ouais, c'est censé être comme ça.
0: Ouais, non, c'est... tu l'avais bien placé, exact.
1: Alors, je suis pas très forte en insectes.
0: Bon, c'est des représentations, donc oui. Mettre celui que tu veux.
1: Du coup, donc, c'est une carte qui est divisée en deux. Avec, en fait, c'est une sérigraphie.
0: Ouais, après, dire. Comme c'est Alain qui l'a fait, tu peux peut-être lui demander quel insecte c'est.
1: Bon, moi, je dirais une abeille gendarme.
0: Ah ouais.
2: Scarabée doré.
1: Ok.
2: C'est pas indispensable de le savoir, mais... La base de l'histoire, c'est un scarabée doré.
1: D'accord. Et oui, c'est marrant, on dirait qu'il est sur le dos, mais comme on voit sa carapace, il n'est pas forcément sur le dos avec sa petite tête là. On dirait que c'est la bouche qui est au milieu des yeux.
0: Ouais, et ok.
1: Du coup, il a l'air drôle. Je trouve qu'il a une tête marrante, quoi.
0: Tu disais c'est une sérigraphie ?
1: Ouais, donc c'est les deux mêmes images. Donc la carte elle est divisée en deux parties. Et moi je l'ai tournée, donc je l'ai à l'horizontale.
0: Ouais, c'est comme ça qu'on
1: a vu. Et oui, du coup c'est une sérigraphie. À gauche, c'est plutôt. C'est rose, bien rose, un peu flashy avec une espèce d'empreinte derrière. Je ne sais pas trop si ça pourrait être une patte d'un animal ou quelque chose qui est en bleu nuit, avec donc le scarabée par-dessus. Et à droite, c'est plutôt un vert flashy aussi. Et l'empreinte qui est en orange. Et du coup, là, les petits symboles, donc c'est...
0: C'est des scarabées, donc on est encore dans un autre temps.
1: Ouais.
0: Qui va parler plus de la spiritualité dans le thème général. Et c'est 63-85.
1: Ok.
0: Au niveau des âges.
1: Au niveau des âges.
0: Pour te situer. Mais...
1: Et du coup, les numéros des cartes représentent aussi l'âge. À peu près l'âge. Ouais. D'accord. Donc, on a 4 fois le symbole du scarabée en diagonale de gauche à droite. Haut gauche, bas droite sur chacune des deux parties. Et voilà. Il y a aussi un espèce de gribouillis derrière le scarabée. En imprimé sur la carte. On dirait un peu des montagnes en haut. Derrière la tête du scarabée. Et voilà. Et à droite, il... Enfin, moi, il me donne une impression. Alors, je sais pas si c'est un rapport, du coup, avec l'âge et tout, mais... Il me donne une impression d'être un peu hilar, quoi.
2: Oui.
1: Voire un peu défoncé. mais parce que, tu vois, je... Comme j'imagine la bouche ici, tu vois, ouais. Ça lui fait une tête...
0: Voilà. Un peu bizarre.
1: Voilà. Si j'enlève ça, par contre...
0: Alors, qu'est-ce que ça te raconte d'avoir ça après toutes les autres ? Ou d'avoir juste ça dans la main comme carte ? Il est comment, ce scarabée ? De jour, de nuit, de fête, de pas fête, collé, pas collé ?
1: Je vois plutôt la nuit à gauche. Et ouais, je ne sais pas.

0: Bah, juste après, j'allais à une leçon de couple. Enfin,
1: Ah oui, c'est vrai.
0: mais y a déjà, ça fait, y a deux personnages également.
1: On peut regarder la carte après. Et après, comme ça, on aura les 5.
0: Ouais.
1: La 97.
0: Donc la 97. Oh.
1: Ah, moi je l'aime bien celle-ci. Enfin, on s'en fout.
2: C'est la cinquième carte.
0: Oui. Alors, le fond de cette carte est en noir et blanc. Donc la partie basse, c'est tout blanc avec le symbole de l'éclipse en bas à droite. Le fond de la partie haute, j'ai l'impression qu'il y a un espèce d'œil au milieu de cette partie haute qui est cachée. Donc par
1: Ah
0: des.
1: ouais, j'ai jamais vu, tiens.
0: Comme des rubans dorés. Ouais, enfin moi je vois une espèce d'œil qui serait dans comme un creux d'arbre.
1: D'accord.
0: Oui, tu vois les.
1: C'est comme si tu avais le tronc, mais il n'y avait rien dedans, c'est ça que tu
0: Ouais,
1: dis?
0: non, mais tu sais, les petits, les œillets, des fois, enfin, les trous qu'il y a dans les arbres. Ou. Voilà. Et. Ah ouais, elle est jolie. Et autour, ça serait peut-être une espèce de végétation. Voilà. Après, moi, je vois des rubans dorés. Mais ils ont un peu des. On dirait aussi des silhouettes de femmes qui dansent. Il y en a trois.
1: Il y en a trois là, comme dans ces fontaines où il y a trois femmes qui sont toutes.
0: Ouais.
2: Il n'y a pas de logique entre les trois têtes et le bas du corps. Bon, je sais pas. On sent. Ah, si, peut-être qu'on sent les trois jambes. Enfin, les trois paires de jambes.
0: Si, moi je vois du coup les têtes en haut
2: Oui.
0: avec les bras
2: Oui.
0: un peu arqués.
2: Oui.
0: On voit le ventre. En bas, c'est pour moi, c'est le fessier là, qui se termine un peu comme une queue de sirène, quoi. Oui, elle est. Donc, c'est la combien? 97 déjà. Elle est plutôt joyeuse, avec
1: Ouais.
0: le doré et le symbole. C'est comme des statuettes un peu abstraites, voilà, de femmes qui dansent. Alors, et qui cachent un peu, du coup, ce qu'il y a derrière.
1: Alain, t'as des questions? Non, tu voyages?
2: Est-ce qu'il y a un écho avec les deux, avec le couple noir, ou bien c'est complètement différent, ou qu'est-ce qui se passe? Parce qu'on a tout de même une petite ressemblance dans l'idée du personnage un peu statuette.
0: Oui. Là, ce serait un peu comme des.
2: Et on est encore dans l'éclipse, c'est-à-dire dans
0: Oui.
2: en fin de vie.
0: Ouais. J'ai tiré essentiellement ça, ouais. En fin de vie, mais.
2: C'est plutôt oui.
0: Mais pour une carte de fin de vie,
2: Ça va.
0: oui, elle est assez ouais, solaire, quoi, on va
1: Ouais,
0: dire.
1: c'est la belle clé, moi,
2: C'est
1: ça, je trouve.
2: plutôt l'âge d'or que
0: Ouais.
2: que l'âge de.
0: Après, ça peut. Qu'est-ce que ça pourrait évoquer? Donc, l'espèce de. De trou, ou même de peut-être un tunnel, en fait. Mais avec de la lumière devant. Donc. Ça peut faire aussi un peu rite.
1: Qu'elle
0: Le
1: soit
0: fait
1: enceinte.
0: qu'elle danse, ouais, qu'elle soit un peu. Qu'elle

0: Non, il y a peut-être le lien un peu de la transe, moi je dirais. Même celle, même la carte juste avant, avec les couleurs et la sérigraphie, c'est un peu.
1: Ça invite à ce voyage-là.
0: Ouais.
1: On écoute la dernière musique peut-être et après on refait un peu l'histoire.
0: Ouais.
1: Ok.
2: D'accord.
1: On est sur Radio Campus Grenoble dans la Cité des Interdits.

0: Ok, on est de retour dans notre cité des interdits. Et on a notre dernier moment de reprise des cartes.
1: Oui.
0: Ouais, allez.
1: Donc je reprends les cartes depuis le début, en tissant un lien et en faisant une petite histoire.
0: D'accord, super. Alain, c'est ok?
1: Ouais. Alors, donc, je reprends la première carte, la 94. Ah oui. Où on voyait une femme solitaire, avancée, tête baissée. Donc, je me dis qu'elle est sûrement en train de se demander si elle va finir sa vie toute seule ou si elle va retrouver quelqu'un. Moi, je la vois un peu, je la vois en deuil. Donc, c'est ce que je vois, voilà. Et donc avec le
0: crâne.
1: Le crâne qui... Donc il y a une partie qui est un peu défoncée, quoi, on va dire. Je sais pas si ça représente du coup la personne à laquelle elle était attachée qui est décédée ou alors l'état de son esprit. Donc avec la deuxième carte... je peux reprendre le personnage de la dame qui était solitaire. Je vois toujours mon truc où elle est en train de se regarder dans une assiette ou un miroir qui reflète. Et donc, on voit que la représentation de son visage est un peu chaotique, mais avec beaucoup de choses en fait qui sont donc dans sa tête. Et elle pourrait être donc encore en questionnement, en train de parler au petit oiseau, en train de se demander si ce sera encore possible pour elle de sortir de sa solitude, on va dire. Et hop, à la troisième carte. ça y est, quoi.
0: Elle a trouvé ?
1: Elle l'a trouvé, oui. Et elle a... En tout cas, elle est accompagnée par une silhouette, ou alors c'est peut-être la silhouette de la personne qui n'est plus là, mais qui est, finalement en fait est encore là.
0: Ah, c'est pas la même histoire, ça.
1: Non, mais en tout cas, elle sort de la solitude, mais comme c'est des silhouettes noires et un peu abstraites comme ça, en plus en train de regarder donc ce cerf-volant, on ne sait pas si il est dans leur tête ou s'il est vraiment là. Qui est dans le ciel et qui, comme on disait, invite à la méditation. Donc peut-être que... Ou alors qu'elle est morte. Et qu'elle a rejoint. Okay. En tout cas, qu'elle a reconnecté avec quelqu'un. On va dire. Puis il y a aussi d'autres personnes sur cette carte. Donc déjà, on n'est plus dans la solitude... dévastatrice, on va dire.
0: Okay.
1: Parce que je trouve que la carte juste avant, elle est un peu... c'est un peu un moment tortueux, on dirait, quand même. Voilà. En tout cas, elle a trouvé une forme de...
0: D'équilibre.
1: Ouais. De sérénité et ou peut-être même d'acceptation, si jamais elle a retrouvé... le lien avec la personne qui est plus là ou avec quelqu'un d'autre. Voilà.
0: Ok.
1: Et donc, la carte d'après, c'est aussi une carte double, enfin avec deux personnages principaux, on va dire, qui sont les mêmes sans être les mêmes. Donc, ça peut être le fait d'évoluer. Soi-même ou d'être complémentaire, de trouver quelqu'un qui nous ressemble sans être tout à fait la même personne. Voilà. Mais en tout cas, donc c'est dans la continuité de là. Donc son. Voilà, on va dire que le duo continue. Même s'ils sont moins liés quand même. C'est peut-être. Donc on va peut-être aussi partir sur l'évolution, quoi. De la carte. Enfin, de la personne. Qui, voilà. Qui est la même sans être la même, puisqu'elle évolue.
0: Ok, ouais. Je vois.
1: Et à la fin, donc moi je vois. Comme un genre de tunnel qui va dans un tronc d'arbre. Donc ça pourrait être la représentation ou le fait de concevoir la fin de sa propre fin de vie terrestre, on va dire. Donc avec un œil qui est caché. Mais qui, du coup... En plus, là, il y a une troisième... Enfin, il y a trois silhouettes qui dansent devant. Donc, pour moi, la finalité, c'est plutôt l'acceptation, quoi, de... Mmh.
0: De... L'acceptation.
1: L'acceptation, notamment de la fin de la vie terrestre. Voilà.
0: D'accord.
1: Peut-être.
0: Oui, oui. Oula.
1: Voilà. Mais donc. Et où s'il y a une notion d'un peu de fête. Mais voilà.
0: Ah. Rentrer dans la célébration.
1: Oui.
0: Ou alors là. Ça y est, après, je veux déformer la réalité, laisse tomber.
1: Non, mais tu peux. Moi, si je fais le lien avec moi, c'est vraiment parce que moi, j'ai vraiment beaucoup de mal à accepter qu'un jour, c'est fini, quoi. Tu vois.
0: Ouais, mais, et du coup, c'est plus une métamorphose.
1: Peut-être, ouais, voilà. Oui.
0: C'est la fin d'une idée de la vie. Pour ouais. Ouvrir sur une autre idée de la vie. Mm-hmm. Qui est une vie peut-être de...
1: Non, mais t'as raison. Le fond, en plus, il est en noir et blanc. Et après, on part sur quelque chose de or. Donc, voilà.
0: Ah, du coup, alors, qu'est-ce que ça peut être, cette utopie, maintenant? Il nous reste le temps de la chercher. Je vois Alain qui...
2: Moi, j'étais très, très touché par la tendresse des descriptions. Ça m'a beaucoup plu. Je trouvais qu'il y avait un regard qui venait de la sincérité de l'évocation et de la traduction de cette sincérité avec beaucoup d'authenticité entre ce que tu regardes et ce que tu décris. Et la fin, je trouve, c'est un accomplissement. Et je trouve que c'est ça qui est touchant.
1: Mmh. Oui. C'est vrai que au début, je prenais un peu de recul. Je ne me mettais pas trop dedans. Mais au final, ça parle quand même un peu de moi, mes peurs et compagnie, quoi.
0: Ah ouais?
1: Ouais.
0: Tu veux me traduire?
1: Ben, j'ai pas envie de finir toute seule. Pour l'instant, je suis accompagnée. Mais après, voilà, il faut faire durer la chose, quoi. Et voilà. Bon, en gros... En ce moment, c'est un peu la question de ne pas s'enfermer dans quelque chose, mais de rester quand même à deux. Et
0: construire.
1: Et oui, mais voilà, construire, mais sans s'enfermer. Enfin, bref. Donc là, peut-être, voilà, la notion sur la troisième, c'est quand même des cartes, une carte ouverte, quoi. On n'est pas enfermé à l'intérieur. Et puis surtout, ouais, moi... J'arrive pas à concevoir qu'un jour, ça s'arrête.
0: Que toi, ta vie s'arrête.
1: Bah, en tout cas, voilà. Bon, après, on sait pas comment ça se passe après, donc.
0: Oui, peut-être c'est un tunnel qui mène.
1: Oui, oui. Oui. Mais pour l'instant, j'ai envie de rester un peu par ici, quoi. Voilà.
2: Dans le narratif des cartes, il y a quelque chose qui est amusant parce qu'ici, il y a une femme seule. Après, ils sont deux, etc.
1: Ouais.
2: Et c'est assez intéressant que le couple n'est pas fermé à son histoire propre. On a l'impression que les couples, ils ouvrent sur d'autres imaginaires.
1: Oui.
2: Tu sens ça ou bien...
1: Je sais pas.
2: Ou bien c'est une invention de ma tête.
1: Non. Oui. Ben là, notamment sur la carte du milieu, là.
2: Oui.
1: En tout cas, ils regardent ensemble vers quelque chose qui... qui est pas très dans le concret, quoi.
2: Non.
1: Où il faut...
2: Oui.
1: Qui invite à... voilà. Méditer à deux, c'est pas évident. Oui. Mais en tout cas, je suis contente de terminer là-dessus, quoi. Sur de l'or et de la danse.
0: Je comprends.
1: Parce que finalement, c'est quand même un tirage, donc... Oui. Voilà.
0: Tu disais la tendresse, là, ou t'as autre chose, Alain? Parce qu'il nous reste 1 minute 20 pour trouver
2: pas,
0: notre...
2: J'ai pas envie de conclure, parce que ce qui me paraît beau, c'est vraiment le regard de tendresse qui m'a beaucoup plu. Il y a une acceptation du sentiment de l'autre et de soi. Ça crée une relation d'intimité qui donne quelque chose d'incarné. On n'est pas dans une analyse matérielle, on est vraiment dans une description de ce que l'on voit, mais avec une tendresse. C'est vraiment ce qui me plaît.
0: Tu penses à quoi ?
1: Moi, il faut trouver un mot qui regroupe un peu...
0: Si t'en as un, on est déjà...
1: Le bien. Chemin des cartes, quoi.
0: Ouais. Enfin, il faut rien, mais...
1: Ouais. Oui, la tendresse, la confiance. Enfin... Ouais.
0: Alors du coup, le temps est écoulé, nous dit Bastien, avec notre... Mais pas mal, tendresse et confiance. C'est un bon couple, on n'a qu'à faire un couple.
2: Ce qui est intéressant, c'est que cette tendresse, elle ne s'adresse pas et elle ne s'arrête pas à une relation de couple. Alors que c'est une relation qui démarre sur une première carte qui inquiète un peu. Tu as réussi à dire qu'elle était en deuil. Ce qui a tout à fait mon sentiment. Et je m'amuse qu'on puisse dire ça d'une image qui n'a pas beaucoup d'informations. Mais elle est comme dans le deuil de son conjoint, j'imagine, ou d'un enfant, mais peut-être plus une personne qui lui est tendre et proche. Et c'est cette disparition qui fait naître, dans la manière dont tu racontes, qui fait naître une histoire à elle.
0: Ou le deuil de sa vanité, on ne sait pas. Mais nous n'avons plus le temps. Désolée. On doit rendre l'antenne à Radio Campus Grenoble. Se dire merci beaucoup. Merci Cécile.
1: Ben, merci à vous.
0: Merci Alain.
2: Merci Cécile.
0: Merci Bastien. Merci à la radio, au studio du ciel et de votre écoute. À la semaine prochaine. Et voilà. On ferme la cité des interdits ?
1: Oui.
0: Ciao.
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0: Bonsoir à toutes et à tous, vous écoutez bien l'apérophonie sur Radio Campus 90.8. Aujourd'hui, nous sommes avec le groupe franco-italien Tomo Mauro, un groupe en résidence au Ciel dont vous venez d'écouter un titre qui s'appelle Ciao la Bastingue. Et avant de commencer, petite anecdote, j'ai découvert votre groupe à votre concert du Petit Labo le 21 mai. J'ai un ami qui m'a emmené après le concert de Vernizes, qui sont aussi en résidence au Ciel d'ailleurs.
1: Totalement.
2: Yes.
0: Et Thomas, j'étais étonnée de te voir parce que moi je te connaissais du coup sous ton nom d'artiste solo Tom B. J'étais très étonnée.
1: Du midi même. Nous étions vus pour une interview le midi même pour mon deuxième projet musical qui est totalement différent de celui-là.
0: Ah oui, vraiment. J'étais très étonnée. Je me suis dit, mais qu'est-ce que tu fais?
1: J'ai deux casquettes dans la même journée.
0: Et je vous ai aussi vu dimanche, un mois après la fête de la musique au Bar à l'Ouest.
1: Totalement.
0: Qui était la dernière date de votre tournée.
1: Exactement.
2: Yes.
0: Voilà, et c'est très chouette vos deux concerts. En fait, le premier concert, je te voyais pas trop, Mao, parce qu'il y avait tellement de monde au Petit Labo que...
2: Ah oui, c'était... il y avait du monde, oui. Après, ça serait plus facilement, du coup. Oui.
1: Le Petit Labo, c'est toujours une salle, c'est un bar, café-concert, c'est assez petit.
2: On l'aime, hein.
0: Il y avait un truc qui m'a marqué, c'est... Vous avez tellement le sourire quand vous jouez, ça se voit que vous aimez trop faire de la musique. C'est vraiment un grand sourire tout du long, quoi.
1: On s'est rendu compte qu'on était capable de s'amuser... Quoi qu'il arrive, même dans les dates les plus catastrophiques, en fait, on se marre. On se dit, de toute façon, au pire, on est là, autant jouer. Et du coup, on se marre à peu près dans toutes les situations. Que ce soit un super concert ou des conditions catastrophiques, on s'en fout. Si on n'entend rien, on s'en fiche, on joue quand même. Ouais. On se regarde et ça passe à peu près.
0: Et en parlant de ça, c'est passé comment votre tournée, là? Ça va? Pas trop fatigué
2: Du coup, Thomas, il a un peu anticipé qu'il y a eu des dates...
1: des hauts et des bas.
2: Il y a eu des grands hauts et des grands bas, je dirais.
1: Date à tour un peu compliqué parce que très peu de communication sur place et du coup on n'a pas eu grand monde. Et en même temps d'autres concerts à Paris et dans le Morvan qui étaient assez génial avec un vrai public attentif et qui visiblement a bien apprécié. Donc pour nous c'était assez génial.
2: Finalement, le meilleur concert qu'on a fait c'est dans la Diagonale du Vide, dans le Morvan.
1: Je pense dans le Morvan, on a un truc entre Nevers, quand on va dans la Nièvre, dans le Morvan, tout ça. Là-bas on est bien accueillis, on joue bien.
2: C'est vrai. C'était trop cool cette date. C'était le festival d'amis qui s'appelle La Déconfiture. Et c'est un micro-festival de 120 personnes. Et on a joué... En fait, c'est un festival club, beaucoup. Mais nous, on a joué la samedi après-midi. Et du coup, tout le monde a apprécié parce que ça faisait une espèce de coupure de ce qui s'est passé la nuit.
1: Et ouais, c'était super, ça, les gens ont vraiment apprécié, donc c'était cool.
0: Mais j'ai vu des petites images de Déconfiture, ça avait l'air trop trop chouette. Vraiment, le cadre était trop beau.
1: Ouais.
0: Ça doit être hyper agréable de jouer là-bas.
1: C'est cool. Sur une petite scène en extérieur, devant des gens qui n'ont pas l'habitude d'écouter ces musiques plus rock'n'dées, mais en fait, super réceptif quand même, c'est génial. Ouais.
0: Et est-ce que vous avez un mot à dire sur le titre qu'on a écouté en début d'émission, Ciao la Bastingue, ou plus globalement sur l'album Éphémère?
1: C'est un album qu'on a enregistré il y a maintenant presque 3 ans au début du groupe. C'était vraiment nos premiers morceaux ensemble, on se cherchait un peu. Et du coup, à la fois, on est super content de ce qu'on a fait. Et en même temps, notre projet a beaucoup changé. Et du coup, on a beaucoup plus de recul et beaucoup moins de... On est moins attaché aux morceaux maintenant, puisqu'en fait, on a composé un deuxième album qu'on a enregistré et qui sortira sans doute fin d'année ou début d'année 2027. Et sur celui... Et du coup, l'éphémère, en fait, on a un peu plus On trouve qu'on a évolué en mieux et on est content de l'évolution. Et Ciao la Bastingue, c'est un peu le morceau qui ouvre les concerts et c'est celui, je pense, qu'on préfère jouer dans le premier album. Il y a un côté... je pense que c'est le morceau où on s'est vraiment rencontré avec Mauro. On a vraiment fait quelque chose ensemble, plus que l'un amène des choses et l'autre suit, et l'un ou l'autre. Voilà.
0: Et d'ailleurs, vous êtes rencontrés comment?
2: C'était une mail sur un lieu de travail. En fait, moi, je suis arrivé à Grenoble, du coup, surtout pour un poste de travail, pour un travail ici. Et dans l'entreprise, le premier jour, j'ai écrit un mail pour dire « je joue la batterie, j'ai fait du noise, du rock, du punk, si quelqu'un veut jouer avec moi ». Et la première réponse, c'était Thomas qui m'a dit « bon, allez, let's go ».
1: Lui, il est pour moi.
2: Et en plus, du coup, on a commencé à jouer avec un ami à nous. Et le projet qu'on avait commencé, c'était pas rock du tout. On a commencé avec Eric. Du coup, salut Eric.
1: Coucou Eric.
2: On avait un projet qui s'appelle « Quitnist ». On a un projet, ça existe encore.
1: Il est capable de renaître à tout moment, ce projet.
0: Ouais. Tout moment.
1: Quand bien même Eric revient.
2: Et du coup, on a commencé à jouer tous les trois. C'était plus, ce qu'on faisait, c'était plus du kraut, électro.
1: Noise.
2: Crowd
1: noise. Il y avait des synthés et des batteries. Pour décrire le truc, il y a des synthés et des batteries. Et c'était assez bruitiste et en même temps avec des énormes percus et des énormes...
2: C'était musical, il n'y avait pas de voix, il n'y avait pas de
0: chant.
2: C'était de l'instru et c'était oui, synthé, batterie. Et on était à trois et c'était trop cool. On a fait une petite sortie aussi tous les trois. Puis à un moment donné, Eric a dû repartir aux États-Unis.
1: Il est américain. Ouais. L'anecdote.
2: Oui, Eric from US. Et du coup, on a avancé au moment, on a dit ce qu'on fait, ce qu'on continue. Vu qu'Eric, il était quand même une partie centrale du projet, sans lui, on a dû reconstruire. Déconstruire pour reconstruire un nouveau truc, et du coup on a créé ce qui est aujourd'hui Tomorrow. Du coup on s'est dit bon, on prend une guitare, on met des distos et
1: on teste.
0: Parce que du coup là le projet s'est arrêté parce que Eric est parti du coup.
1: Ouais, en fait c'est un copain qui est américain, qui a vécu à Grenoble 3-4 ans peut-être, et qui est reparti vivre aux États-Unis. Et du coup on l'a pas mal, on l'a beaucoup fréquenté quand il était là, et du coup il est parti. Alors il est revenu 2-3 fois en France, donc on a réussi à refaire des concerts impromptus dans des conditions différentes de ce qui était normalement le groupe, puisque on a dû en faire un où il n'y avait pas de batterie parce qu'on jouait à l'ouest et qu'on n'avait pas pu mettre de batterie, donc on avait joué à 3 synthés. Donc le projet est capable de renaître sous des formes complètement bizarres. Vivement le prochain concert de Quitnist.
0: À tout moment, quand il revient, ça repart, quoi.
1: C'est exactement ça.
2: Exactement.
0: Et alors, votre nom de groupe, du coup, c'est Tomorrow. Et vous appelez Thomas et Mauro. Du coup, c'est juste, vous êtes dit, viens, on combine nos deux prénoms.
1: On n'a pas cherché bien loin. On a eu des idées, on ne trouvait vraiment pas grand-chose. On s'est dit ça.
2: Moi, je le trouve très cool dans le sens que tu peux... on peut le prononcer comme on veut, déjà. Il y a une prononciation italienne, une prononciation française, une prononciation anglaise, une prononciation comme on veut en fait. Chacun prononce comme on veut. Et l'autre côté, c'est qu'on n'a pas trouvé pour ça, c'était pas la première raison, mais moi je trouve qu'il y a une connexion avec une inspiration aussi qu'on a, c'est Totoro.
1: Qui est un groupe français rennais de Matrock un peu, et qu'on aime beaucoup.
0: De Matrock, trop chouette. Ouais.
2: Quand j'habitais à Milan, je me souviens à mon coloc. Il en avait un poster de Totoro, et bon, quand il avait un concert, du coup, et Tom il connaît bien ce groupe. Du coup, c'est par hasard, c'est pas créé pour eux le groupe, le nom, mais moi je trouve que
1: c'est un clin d'œil joli.
2: C'est une post-connexion sympa, je dirais. C'était cool.
0: Mais si je me trompe pas, vous avez un peu des inspirations à Matrock dans la rythmique de ce que vous faites.
1: Je pense qu'on mixe vraiment pas mal de trucs assez différents parce qu'on a des inspirations et des influences assez différentes avec Mauro. Enfin, on va dire qu'on se retrouve sur pas mal de choses, mais on a quand même des façons de jouer, d'écouter de la musique un peu différente. Mauro, vachement plus punk, vachement plus punk, peut-être plus vénère. Et moi, au début, j'avais un côté plus pop. Et du coup, je pense qu'on voit dans les morceaux à la fois des parties hyper un peu violentes avec la batterie, un peu assez violentes, et en même temps des lignes mélodiques à peu près, enfin, qui sont capables de rentrer dans l'oreille. C'est un peu moi mon apport et celui de Mauro, donc on a un peu ce truc-là.
2: Je pense que ça va se voir encore plus dans les tracks qu'on va sortir. Je pense les dernières, peut-être les deux qu'on ira jouer plus tard, ça sera un peu cette côté. Guitare mélodique et en même temps un peu de ostinato de batterie qui sont là à présent.
0: C'est ce que vous allez jouer en fin d'émission?
1: Oui. Bon, après, chouette. Ça sera acoustique, donc le côté violent ne sera pas présent. On va jouer nos morceaux les plus calmes.
0: Bon. Et mis à part les influences Matrock, vous avez quoi d'autre comme influence et si vous pouvez un peu décrire votre univers musical?
2: Moi, je dirais surtout shoegaze. Je pense que pour partir de la définition que Maxime nous a donnée.
1: Ouais. Un copain qui nous a fait jouer à Nevers.
2: En fait, au début, quand on s'est défini un peu notre style de musique, on écrivait noise pop. Parce que justement, comme tu me disais, on a ce mélange d'influences noise pop. Et puis, un ami à nous qui nous a trouvé une date, qui nous a fait jouer dans son... C'était une date incroyable, c'est trop, trop belle. Je pense que c'est une des meilleures qu'on a fait parmi toutes les dates qu'on a jouées.
0: C'était pas pendant votre tournée?
1: C'était il y a 6 mois.
2: La tournée de l'hiver, la petite tournée de l'hiver.
1: Et il nous a appelé Il nous a dit qu'on était du shoegaze hardcore, du coup, qui est un peu un mélange de shoegaze, punk hardcore. Okay. Et c'est en fait, ça correspond vraiment à ce qu'on écoute un peu maintenant. Moi, j'écoute de plus en plus de punk hardcore, de emo, Midwest emo. Oui, je suis un gros fan de shoegaze depuis très longtemps. Donc ça, c'était vraiment ma base, on va dire. Et Mauro, peut-être le côté un peu plus noise, quoi.
2: Ouais, punk. Je pense que c'est plus noise, XP. Des fois, j'écoute des trucs même très, très rythmiques. Il y a un groupe japonais que j'ai découvert à un festival qui s'appelle Goat. Goat GP, du coup, parce qu'il y a un autre grand groupe qui s'appelle Goat. Et c'est vraiment des couches de rythme un sur l'autre. Moi, je dis que c'est un peu un drone, mais fait avec des rythmes. Puis, oui, c'est un peu les influences loin de ce qu'on fait avec toi, mais ce que j'ai de ramener un peu à posteriori dans le projet.
0: Et là, vous êtes du coup en résidence au ciel. Comment vous avez connu le lieu et comment vous êtes arrivé à être en résidence au ciel?
1: On est venu répéter dans les locaux à l'heure avec notre premier projet, du coup, avec Eric, Quitnist. On a fait, je pense, 6 mois là-bas. Non, moins un an. On a dû faire 4 répètes. Et John, le régisseur du ciel, est venu toquer à la porte et il a dit « Les gars, j'aime bien ce que vous faites. Si vous voulez postuler, on a un dispositif d'accompagnement qui vous donne accès à un local 7 jours sur 7, 24 heures sur 24, partagé avec d'autres groupes. Et moi, je pense que vous allez être pris parce que j'adore ce que vous faites et je pense que tout le monde va... Enfin, ça devrait le faire, quoi. Ouais. Du coup, on a postulé. Et puis, donc on est rentré avec Quitnist. Et puis, Eric est parti 6 mois après. Et du coup, on a proposé au ciel de dire, on a encore un an à faire. Enfin, encore 6 mois à faire. On vous propose de vous présenter un nouveau projet. On repostule dans 6 mois avec ce nouveau projet. Mais si vous nous laissez les 6 mois pour faire, on vous propose un truc. Et du coup, on a proposé Tomorrow. On a été repris.
0: Trop chouette. Et là, ouais. C'est à combien de temps en tout que vous y êtes?
1: 3 ans, du coup.
2: Troisième année, à peu près. Pense que là, on est en train de repostuler pour...
1: L'année prochaine.
2: Pour l'année prochaine, du coup. Et du coup, c'est...
1: Ça va faire 3, je pense. Une année avec Eric et changement de projet. Et 2 ans ensuite avec le nouveau projet.
2: Je crois, oui, si je ne me trompe pas, oui.
0: Et vous avez commencé quand et comment la musique? C'est quoi un peu votre parcours musical?
1: Ouais, moi, j'ai commencé la guitare il y a longtemps. J'ai découvert... Ouais, je pense qu'il y a 10, 12, 15 ans, j'ai commencé à découvrir des trucs vraiment cool dans les scènes plus indées. D'abord du rock garage, beaucoup. Après, du rock psyché, toute la scène un peu rock psyché des années 2010.
2: Avec Simple Plan.
1: Simple Plan.
2: Simple Plan.
1: J'adore Simple Plan. Non, c'est... On a un peu rigolé sur Simple Plan, qui est notre guilty pleasure. vraiment la scène plutôt rock psyché. Après, plutôt shoegaze. Où j'en ai vraiment beaucoup, beaucoup, beaucoup écouté. Et puis maintenant, je me dirige un peu plus vers des choses plus punk hardcore, Midwest emo, Mauro, différemment, je pense, du coup.
2: Je pense que c'est un peu le parcours envers. Je dirais. J'écoute pas, quand même, un peu de pop. Je l'écoute toujours. Dans mes guilty pleasures de pop italienne des années 80, des trucs comme ça, un peu italo-disco et tout. Mais bon, sinon, j'ai commencé directement un peu avec la batterie. Je pense que le morceau, en vrai, je vais dire un truc simple, mais les morceaux qui m'ont amené à jouer un peu la batterie, c'était un morceau de Foo Fighters, de Pretender. Genre, c'était
1: morceau, quoi.
2: Ouais, et en plus, après j'ai découvert que du coup, il y avait Dave Grohl qui était un batteur meilleur de celui de Foo Fighters, peut-être. Bon, il y avait tout sur cette côté-là. En plus, Dave Grohl, c'est un des meilleurs batteurs préférés. Surtout le live avec Queen of the Stone Age, où il joue Song for Death, je pense, un truc comme ça. Et oui, en fait, j'ai commencé par la batterie et par le rock, simplement. Beaucoup de rock italien aussi, dans mes influences, dans mes écoutes. C'est une grosse scène indépendante italienne des années 2010. Surtout un groupe qui s'appelle Teatro degli Orrori, que je cite tout le temps. Et deux projets qui s'appellent Zou et Zeus, qui m'ont aussi fait amener dans cette côté un peu... plus noisy. Et puis j'ai fait des études de batterie jazz aussi, du coup j'ai un peu étudié le jazz, j'ai pas trop écouté, je pense, un peu par osmose grâce à mon père. Et voilà, ça c'est un peu mon parcours musical en général. Finalement, je me suis aussi dans la communauté, on parlait du ciel tout à l'heure, on adore ce lieu et le fait d'avoir rencontré ici d'autres gens qui font de la musique différente, ce que tu fais, ça te fait découvrir de nouvelles choses.
0: Et ça inspire aussi, je pense.
1: Non. Ah ouais, carrément.
2: Et du coup, avec Verni, avec Klaus Papam, on a créé une asso de musique électronique, du coup, Malus. Et on fait des concerts éphémères, cachés, on peut le dire.
1: Un peu expérimentaux, on essaie de mettre en avant des musiques bizarres et... Ouais.
2: Bizarre et artisanal.
1: Bizarre et artisanal. Voilà, les soirées à perte.
0: C'est système... Non, c'est
1: il y a, alors, il y a deux choses. Ouais. Il y a System oui, okay. Oscillant, qui est un sorte de collectif label qu'on a monté avec Mauro, Lily et Andrea Malouds, qui est un peu une sorte de chose qui nous permet de sortir de la musique électronique XP qu'on aime bien, des projets à nous, des projets de copains, copines. Et à côté de ça, c'est le collectif Aperte, où là, on est du coup plusieurs groupes du ciel dedans, donc Los Papam, Verni, Mother Medusa. Et là, le but, c'est d'organiser des événements un peu bizarres dans le ciel, où on fait jouer deux, trois artistes. On leur propose de faire du VJing pour eux. On essaie de faire un truc, un espèce de truc le dimanche après-midi, très cosy, avec la volonté d'être Aperte et de proposer aux gens une expérience musicale un peu différente, quoi. Voilà.
0: D'où le nom du collectif.
1: Exactement.
0: Du coup, tu disais que tu avais fait du jazz, c'est ça ?
2: Ouais, j'ai fait 2 ans de... En fait, j'ai étudié à Milan. Du coup, j'ai fait mes études à Milan de traitement de signal, ingénieur, etc. Et mais en même temps, j'ai essayé d'avoir un diplôme. J'ai pas réussi, du coup. Mais du coup, j'ai fait 2 ans d'études conservatoire de batterie jazz que du coup, j'ai pas terminé. J'ai étudié dans ces 2 ans un peu de jazz. Il y avait un truc très cool, c'était de jouer sur les solos de Charlie Parker avec l'Omnibook. C'est un grand, très fort saxophoniste. Et il y a tout, hein, du coup, un bouquin, il y a tous les solos de Charlie Parker qui ont été réécrits. Et il y a ce truc du melodic drumming, du coup, c'est de jouer le solo du saxophone de Charlie Parker, mais avec la batterie. Et ça, c'était vraiment parmi l'école de jazz et un peu le formalisme de l'école de jazz. Ce truc là c'était impressionnant, c'est incroyable, ça t'apprend à avoir vraiment l'ouverture sur la batterie et de jouer la batterie d'une façon mélodique plutôt que rythmique.
0: Tu dirais que ça se ressent dans ce que vous faites aujourd'hui, le côté jazz? Est-ce que t'essayes de le mettre dans ce que tu fais aujourd'hui, ou est-ce que je trouve qu'il y a encore des sonorités un peu jazz dans ce que
2: je pense pas qu'il y a vraiment des sonorités jazz. Après je sais pas. Ça, c'est plutôt le regard extérieur qui peuvent le dire.
1: Ouais, je pense un peu quand même. Enfin, je pense qu'il y a une certaine approche de la batterie, un peu un toucher, une façon de jouer. Quand même, je pense que ça se sent que tu as fait des études de jazz et ça se voit un peu, je pense. Enfin, ouais.
2: Après,
1: dans les nuances.
2: On tape quand même fort. Hein,
1: on tape quand même comme des bruits.
0: Le hardcore jazz.
2: Voilà. Hardcore jazz.
1: Hardcore jazz.
2: On peut dire à Maxime si...
1: Hardcore jazz shoegaze.
0: Ça serait super. Pardon. Très envie d'écouter ça. Peut-être que ça existe déjà.
2: On va le créer. Hein.
0: Et je vous propose qu'on écoute Après l'orage. Est-ce que vous avez un mot à dire sur ce titre avant qu'on le lance ?
1: Bah pareil, c'est un des tracks qu'on joue encore en live. Parce qu'en fait, on joue quasiment que des nouveaux morceaux qui ne sont pas encore sortis maintenant. Parce que ça nous ressemble plus. Et celui-là, on continue de le jouer parce qu'on l'aime quand même beaucoup. Donc voilà.
2: Jouer live, c'est trop cool.
1: Ouais, jouer live, il est vraiment cool. En plus, on s'amuse vraiment bien.

0: Vous écoutez toujours l'apérophonie sur Radio Campus 90.8 et on vient d'écouter Après l'orage de To Maoro. Et moi je suis très heureux, j'adore le shoegaze, vraiment je suis très heureux de vous avoir aujourd'hui, de vous avoir découvert au Petit Labo. Et j'aimerais retourner sur vos sources d'inspiration et d'influence. Est-ce que vous avez des influences, inspirations hors musicales, que ce soit dans le cinéma, dans je sais pas, les livres, les tableaux, etc.
1: Je dirais, moi je sais pas, je peux te parler de ce que je suis en train de faire aujourd'hui au sein de cet homme-là. Parce que à la dernière interview radio, on nous avait demandé qu'est-ce qui vous inspire dans les textes, des trucs comme ça. Et du coup, je me suis dit, il y a d'autres trucs dans le réel qui nous inspirent aussi beaucoup. Les textes sont très inspiration par le réel. Et du coup, l'autre jour, je suis tombé sur un bouquin d'une poète russe et qui fait partie d'un courant de poètes qui s'appelle acméisme. Et je me suis dit, ah ouais, c'est sympa ça. En fait, c'est un espèce de truc révolutionnaire. Ils ont un peu voulu changer tout. C'était la courant de ces moments-là. C'était beaucoup symboliste. Du coup, beaucoup trouvaient des messages, des sémiotiques à travers la poésie. Et eux, ils ont dit, en fait, nous, on aimerait bien que ça soit la poésie pour la poésie. Et du coup, c'est des trucs très pour la parole, pour le mot écrit. En plus, c'était stylé de voir du coup un poète du premier année 1900 Akhmatova, du coup un des seuls exemples de femme de l'époque qui essayait d'être très représentée à ce moment-là et de la courante des acméistes. C'était stylé. Et je pense que pareil, c'est pas vraiment l'inspiration directe, mais j'ai trouvé une espèce de connexion parce que du coup, je me suis dit bon, peut-être par hasard, par combinaison, on parle quelque chose, il y a des trucs qui vont se retrouver par là. Et puis, je sais pas, d'autres inspirations dans les textes, c'est toujours lié à la musique. Mais il y a des groupes qui ont écrit aussi des textes formidables en italien. Du coup, je pense à un groupe qui s'appelle CSI. C'est un groupe italien. Et le texte était vraiment trop bien, vraiment ultra poétique. Et du coup, c'est toujours une inspiration musicale, mais c'est toujours plus la partie texte qui m'inspire aussi de ce groupe-là.
0: Et c'est quoi dans ces textes en particulier qui t'a inspiré?
1: Il y a un morceau très très beau qui s'appelle Linea Gothica. Dans ce cas, c'est un peu loin, c'est l'inverse de ce que j'ai dit tout à l'heure. C'est très symboliste comme texte. Et la Linea Gothica, c'était je sais pas si c'était le premier truc où la résistance italienne a démarré pendant le fascisme ou si c'était le dernier truc que la résistance a conquis pendant le fascisme, un des deux, mais peut-être je me trompe. Et du coup, ça fait des symbolismes avec la résistance et tout ce qui a mené aussi derrière, le message. Est-ce qu'il y avait vraiment derrière la résistance? Est-ce que c'était, de la libération ou pas que? Et c'est, bon, c'était un peu symboliste par rapport à ça. Et aussi, il y a des connexions avec des trucs sur la nature et sur le feu par rapport à ça. Voilà, c'était...
0: Et du coup, ça t'en parle du coup dans tes textes, dans Tomorrow?
1: Non, pas trop, mais ça m'inspire en général dans les trucs. Je pense pas trop vraiment ça, j'amène. Mais c'était un des inspirations et tout. Et puis il y a tous les textes de Franco Battiato aussi qui sont incroyables. Ça peut-être s'inspire un peu plus. C'est un autre chanteur italien qui a écrit des trucs formidables. Et pareil, c'est des trucs très, humeur, mais dans le réel, pareil, c'est. C'est très cool de lire les textes aussi qu'il a écrits. Des fois, c'est métaphore spirituelle et des fois, ça change direct et ça va dans le réel. Ça, c'est très beau. Voilà.
0: Thomas, est-ce que tu as des inspirations à ajouter?
2: J'y réfléchis comme ça et non musical. Moins pour ce groupe parce que j'aurais tendance à avoir des choses, des œuvres qui m'inspirent, mais plutôt pour des choses de musique électronique. Et le côté un peu expérimentation sonore, justement, sur des thèmes que je retrouve, mais plutôt, mais en fait, ça m'inspire plutôt sur la partie électronique de ce que je produis. Et Thomas Auro, je trouve que, enfin, j'ai plutôt tendance à m'inspirer de choses musicales, très symboliques, ouais, comme tu dis, Mauro, très, ça n'a pas forcément de sens si on le lit, mais en fait, pour nous, il peut y en avoir un peu quand même. Enfin, il y en a, ouais. Mais c'est, ouais.
0: Et du coup, on en parlait d'inspiration et influence. Et après, comment ça marche au niveau processus créatif et comment vous composez à deux?
2: En moins de 5 minutes, on arrive en répète.
1: C'est très urgent, je
2: C'est
1: dirais,
2: très.
1: comme musique dans le.
2: C'est vraiment très. Enfin, c'est assez. À chaque fois, c'est très immédiat. C'est qu'on a une. L'un de nous deux vient avec une idée. Ça peut être un riff de guitare, ça peut être un truc rythmique. Et en fait, on construit un truc là-dessus. Au début, on avait plutôt chacun un peu des idées et l'autre travaillait dessus. Et là, en fait, on a juste une idée, on la amène et en fait, on fait un morceau avec. Et généralement, on ressort de répète 2 heures plus tard avec un premier enregistrement d'un morceau qui est pas forcément celui qui ressemblera à la fin, mais en tout cas, on a une ébauche. Donc ça, c'est franchement, c'est le, on a composé le dernier album vraiment comme ça, quoi. C'est immédiat, c'est urgent. Et là, on se dit, oh bah là, on n'a pas de date prévue, on peut expérimenter. Et en fait, ça vient d'une ligne rythmique, d'un arpège,
0: Oui,
2: c'est
0: ça va
2: assez immédiat,
0: vite.
2: quoi.
1: Oui, c'est un. Des fois, il y a une des tracks qu'on a, des prochains morceaux qui est né, je dirais, dans le camion,
2: Ouais.
1: en retour d'une date.
2: Ouais.
1: Et après avoir écouté beaucoup un groupe qui s'appelle Moin, du coup, il y a une partie qui vient de là, je crois.
2: Ouais.
1: C'est.
2: Il y a plein de choses, quoi. Enfin, ouais, à un moment. Ouais, c'est vrai qu'il y a un morceau qu'on va jouer tout à l'heure en acoustique. En fait, on a écouté Moin, qui est un groupe qu'on adore et qu'on a découvert il y a pas. Enfin, il y a pas si longtemps. Enfin, moi, j'ai découvert il n'y a pas si longtemps que ça.
0: C'est un groupe de quoi? En
2: C'est un
1: même temps que
2: groupe de
1: toi.
2: rock expérimental parce qu'il y a un côté. Donc, c'est la batteuse s'appelle Valentina Magaletti. C'est une batteuse italienne qui est juste une génie incroyable. Et elle a plein de projets. Elle fait de la musique très expérimentale. Et en même temps, il y a un côté très rock, même des fois, même presque doom. Et c'est assez génial ce mélange. Et du coup, on a écouté leur dernier album et il y a une espèce de chanson très très calme. Et en fait, ça nous a vachement inspiré. On s'est dit, ouais, on peut peut-être s'y partir dans d'autres directions enfin, en s'inspirant un peu de cette façon de faire aussi. Voilà.
0: Vous diriez que c'est enfin la musique à quelle place dans votre vie? Enfin, est-ce que déjà vous faites ça à 100% de votre temps ou pas?
2: On a tous les deux des travails à côté, des jobs qui nous permettent de le faire comme on veut, en fait. Pas en termes de temps, mais en termes de décision. On fait ce qu'on veut, quoi.
1: Je pense que si on avait plus de temps, on aurait dédié encore plus de temps.
2: Voilà.
1: Déjà, on a dédié une grande partie de temps à ça.
2: Ouais, c'est littéralement le métier qui n'est pas rémunéré. En fait, je pense que. Bon, en plus, on a des projets un peu à côté.
1: Ouais.
2: Mauro a joué avec une amie qui s'appelle Louise Goupil, qui est aussi en résidence ici, et à la Fête de la musique. Ils ont créé un projet de toute pièce qui vient d'arriver tout récent. Moi, j'ai
0: C'est
2: mon
0: quoi le nom du
2: projet.
0: projet? Qu'on devrait
1: Ça,
0: savoir.
1: c'est une bonne question. Je pense qu'il n'y a pas de réponse à cette question. Je peux. Il y a une autre question?
2: Pas encore de
1: Il
2: nom.
1: n'y a pas encore de
0: Pas
1: nom, en
0: encore de
1: fait.
0: nom, ok.
1: Non. C'est vraiment très, très primitif. Enfin,
0: Oui.
1: c'est.
2: Et voilà, du coup, on a tous les deux des projets à côté en plus. Enfin, c'est vraiment tout. Ouais, je pense on y passe tout notre temps entre les groupes, les projets et les collectifs et
1: C'est
2: le.
1: beaucoup de trucs qu'on fait aussi pour, entre guillemets, je pense, pour les autres. Du coup, par
2: Ouais.
1: exemple, demain, on a une petite émission, on organise une petite émission radio, du coup, à LT3, avec des gens qui font de la musique expé, électronique. Et du coup, c'est avec
0: Ah oui.
1: Système Oscillant qu'on fait ça.
0: J'ai vu passer le post Insta.
2: Ouais.
1: Ouais, c'est des lives qu'on fait. Lui, Thomas, il joue, mais moi, je serai là pour aider. Des fois, c'est l'inverse. Non, on joue pas, on aide. On a organisé, l'année dernière, on a organisé un. Avec Système Oscillant, du coup, un live au 102.
2: On essaie de faire vivre nos projets et les choses qu'on aime en fait dans tout. Enfin, donc on essaie de faire vivre Tomorrow en essayant d'organiser des dates, en essayant de trouver de quoi faire des tournées, en essayant d'en enregistrer des albums. Enfin, on a enregistré notre deuxième qui sortira en fin d'année. On a nos projets à côté dans lesquels voilà, on organise des sessions radio, des lives, des choses comme ça. On accompagne les potes quand il y a aussi besoin d'aider pour jouer ou des choses comme ça. Enfin, c'est vraiment.
0: Vous arrêtez pas,
2: C'est
0: quoi.
2: tout notre temps, en fait, je crois.
1: Ouais, je pense
2: C'est à peu
1: que
2: près ça.
1: Si on fait pas ça, on joue à Magic.
2: Voilà, c'est ça. Non, mais ouais, on est vraiment.
0: Faut jouer à Magic. Ouais, bon, ça n'a rien à voir.
2: Ouais, ça n'a rien à voir. C'est vrai que nous sommes nous-mêmes deux magiciens. Accessoirement, en plus d'être musiciens.
0: Super. Et juste une question par rapport. Du coup, c'est demain le live RTL, c'est ça?
3: RTL 3.
0: RTL
3: ouais,
0: 3.
3: C'est ça, c'est demain.
0: Comment vous faites pour trouver les artistes? C'est eux qui viennent vers vous ou c'est vous qui. Enfin, c'est des personnes que vous connaissez et que vous...
2: C'est des gens de notre entourage pour la plupart. Et par exemple, on fait jouer Cléo, sous le nom de IR, son nom d'artiste, qui fait de la techno, plutôt XP. On a un ami à nous qui s'appelle Acetone, son projet. Moi, je vais faire un live aussi. Et on a, en fait, on a la chance demain d'avoir une amie à notre ami Eric, américain, qui est de passage en France. Et donc, en fait, on a réussi à trouver cette occasion aussi pour la faire jouer. Et du coup, demain, il y aura elle qui s'appelle Billy et elle fait du noise, du gros noise. Je crois que c'est bien, bien, bien vénère. Et voilà. Donc, globalement, on fait jouer nos amis et notre entourage dans des DJ sets et des lives. Et puis, voilà.
0: Et vous, personnellement, ça vous apporte quoi, la musique? Vous en faites tout le temps, en fait. Qu'est-ce que ça vous apporte?
2: Pour en faire autant, j'imagine que ça doit nous apporter du bien-être et du plaisir. Parce que sinon, on ne le ferait pas. Sinon, c'est vraiment une idée de merde.
0: Non, tu dis, je déteste ça, en fait.
2: Ouais, voilà. Non, non, je pense que ça nous bouge. Moi, j'aime trop ça, quoi.
1: En fait, c'est des phases. Par exemple, à ce moment-là, je suis... J'ai fait aussi des synthétiseurs, je joue de la musique. Moi, à ce moment-là, je me sens plus, par exemple, à l'aise en jouant à la batterie. Du coup, j'essaie de mettre plus d'énergie sur ça. Et voilà, mais c'est la musique qui a des phases. C'est une autre vie. Moi, je le vois aussi comme une présence constante. Et c'est cool.
2: Quand on arrive au bout d'une idée, on va vers une autre, en fait, j'ai l'impression. En fait, il y a un moment où on va faire un projet avec... avec Tomorrow, on va enregistrer un disque, on va jouer quelques dates. Et après, bah, y a un moment, voilà, moi j'achète une guitare acoustique et là je me dis, ah putain, mais en fait, y a peut-être un autre truc à faire, pourquoi pas essayer des morceaux en acoustique qu'on a fait. Après, il y a un truc aussi de se dire, bah, à un moment, je fais pas mal de synthé et pas mal de musique électronique XP, bah, du coup, je me mets plutôt là-dedans à ce moment-là. C'est vraiment des trucs au fil de l'eau, quoi. Il y a un moment, on va se dire qu'on organise un événement avec le collectif à perte, et ben on va se mettre là-dedans à fond. C'est vraiment, tout arrive les uns après les autres et tout s'enchevêtre plutôt pas mal. Ouais.
0: Et dans l'œuvre, dans votre parcours musical, est-ce que vous avez fait face à des doutes ou des difficultés, quelles qu'elles soient?
1: Oui, tout le temps. Oui, tout le temps, je crois.
2: Il y en a eu pas mal de doutes.
0: Par rapport à quoi exactement?
2: Bah, par rapport par exemple aux premiers morceaux, les premiers morceaux qu'on a fait, à un moment on s'est dit, ah c'est marrant, ça correspond plus vraiment en fait à ce qu'on joue, à ce qu'on jouera.

0: Comment on veut se présenter aux gens qui ne nous connaissent pas forcément, en fait?
1: Oui, exactement. C'est vraiment qu'est-ce que c'est quoi notre identité, c'est quoi notre musique.
0: L'esthétique totale, quoi.
1: Et c'est une question qui est toujours là, en vrai. Et j'ai l'impression que maintenant, on a réussi à avancer sur ça. Évidemment, on n'a pas de réponse, parce que la réponse peut-être n'existe pas, mais on a avancé, on a plus une identité qui est cohérente, qui peut-être nous représente un peu tous nous deux dans le projet Thomas, ou du coup. Et après, ça reste toujours, le doute est toujours là, et la question est toujours ouverte, mais c'est cool d'avoir ces doutes-là, c'est un doute positif, je dirais.
2: Ouais, bah ça vous fait avancer. Bah enfin, aussi, c'est l'impression que c'est pas un doute qui vous bloque, quoi.
0: Les questions, elles se posent un peu tout le temps, quand on arrive à la fin de l'enregistrement du premier album, quand on choisit l'identité et la personne avec qui on va travailler pour faire la partie visuelle, la pochette, qui va du coup définir aussi un peu l'identité. C'est un premier album, donc ça compte. Et on en est par exemple super fiers d'avoir travaillé avec une amie qui s'appelle Camille, Cam Not Cam sur Instagram si vous voulez aller suivre, c'est trop bien ce qu'elle fait. Et en fait là c'était des doutes, et puis bah là après en fait on a trouvé un truc qui nous plaît. La question va se poser très bientôt quand il va falloir réfléchir au deuxième album, qui est certes enregistré mais dont on n'a rien d'autre à côté pour l'instant. On n'a pas de pochette, on n'a pas de visuel, on a peut-être des idées tous les deux de notre côté. Donc là il y aura aussi des questions, qu'est-ce qu'on veut donner comme suite à l'image du groupe. Mais en tout cas, je trouve qu'on s'est aussi bien trouvé et on s'est bien affiné dans ce qu'on aime. Aujourd'hui, je me sens plus à l'aise dans notre identité musicale, visuelle, scénique. Je trouve
1: on a un lieu qui est un peu sacré aussi, que c'est notre salle de répète où tous les doutes se questionnent, en fait, j'ai l'impression. C'est avec les instruments et derrière les instruments que souvent on se pose cette question.
2: Je vous dirais qu'aujourd'hui, vous êtes satisfait de ce que vous faites et de votre parcours?
0: Bon, franchement, on a enregistré un deuxième album qu'on est trop content d'écouter et de jouer. La preuve, c'est qu'en fait, c'est le nouveau live qui est de 10 morceaux. C'est les 7 prochains nouveaux morceaux qu'on joue. Donc, je pense qu'on en est super fiers. Et celui-là, on a vraiment trop hâte de le faire écouter parce qu'il ressemble vraiment à ce qu'on veut faire tous les deux et à ce qu'on fait tous les deux. Contrairement au premier où c'était de la recherche, de l'expérimentation, se trouver, tout ça. Donc, on est content aussi. On est super content. Mais c'est vrai que je pense que, franchement, moi, j'adore continuer à jouer et défendre ça, quoi.
2: Et ça sort fin 2027, c'est ça?
0: Fin 2026, début 2027, on ne sait pas encore si c'est en mixage en ce moment.
1: Ça peut être aussi plus tard, en fait, ça dépend de
2: ça dépend.
1: Tous les démarchages. Démarches,
0: des labels, des démarches, de tout.
1: Des dates, etc.
2: Et vous avez d'autres projets en cours et à venir ou pas?
0: Ben, l'album est fini d'enregistrer.
1: On a une date, la seule date, parce que du coup, vu qu'on a joué pas mal, je me dis, c'est pas mal de faire une pause aussi.
2: Oui, c'est bien.
1: Du coup, de faire un peu de moment compo, de réfléchir à toute cette question que Tom disait. Je pense qu'on va prendre un moment de calme, surtout dans l'hiver prochain.
0: Ouais.
1: Et on a une seule date auquel vous invite, du coup, c'est le 31 octobre à l'Impérage.
0: Halloween. Et sur l'invitation du groupe ARH, donc ça, c'est cool. Après, on va essayer aussi du coup de faire une live session, parce qu'on avait fait une live session il y a 2 ans qui correspond plus trop au live finalement, puisqu'il a beaucoup évolué. Donc on va essayer de refaire quelque chose aussi, de composer quoi, et puis comme ça on reviendra avec la sortie fin d'année, et ensuite en espérant trouver, enfin on va essayer de se remettre tout de suite à chercher des dates, parce que c'est quand même le nerf de la guerre et c'est le plus difficile dans cet écosystème actuel où les salles ferment, les bars, les cafés-concerts se font restreindre à tout va. Donc voilà, on va chercher des dates, on va essayer de défendre ce nouvel album.
2: Je sais pas, vous trouvez des dates, courage à vous.
0: Ouais.
1: C'est du DIY, c'est dur. Et à chaque tournée, il y a tournée, c'est des petites tournées qu'on fait, il y a toujours une date qui se fait annuler. Du coup, maintenant on a accepté ça.
0: On a accepté de se faire annuler des dates.
1: Au début, on était en colère un peu, non, pourquoi on se fait annuler une date? Là, on a un peu accepté, je pense. Une date annulée, c'est pas
2: comme
1: grave.
2: Ça.
1: Ouais, exactement.
0: Bah, tant pis, on n'aura qu'à rester à Paris une journée de plus et on ira se balader, ou alors on ira. Voilà. Ouais, c'est ce qu'on se dit.
2: Est-ce que vous avez quelque chose à ajouter avant le petit live?
0: Bon, rien de particulier pour moi, Mauro peut-être.
1: Juste toujours un remerciement aux gens qui nous aident, je dirais, qui sont autour. Déjà à Radio Campus, du coup, pour cette interview, et au ciel, du coup, c'est le magnifique, Dieu magnifique.
0: Ouais.
1: Et du coup, tous les gens qui, Tom a cité, les vidéos qu'on a fait grâce à Nina, Martin, le batteur de Modern Medusa, qui nous aide souvent dans tous les recordings qu'on fait, et surtout notre ami qui est toujours avec nous en tournée.
0: Et
1: Gilles, et vraiment, et aussi c'est le 1 sur 2 d'un projet qu'on aime, Vernis. Et Gilles, vraiment,

0: Merci beaucoup parce qu'il est, il est pas avec nous aujourd'hui, mais il est toujours avec nous dans, quand on va jouer. Il adore nos morceaux et il est présent et il fait la fête avec nous
1: Il
0: là, quand on est en tournée. Il est vraiment.
1: est le meilleur soutien, même quand les dates sont catastrophiques, il est toujours super. Donc voilà, on remercie un peu tous les gens qui nous aident et
2: L'impression que vous êtes
1: qui
2: bien
1: nous entourent.
2: entouré.
1: Ben, on est super bien entouré, ouais.
2: Et vous allez nous jouer quel morceau?
1: On va jouer Nihome, qui est du coup un nouveau morceau qui apparaîtra sur le nouvel album et qui est celui qui s'adapte sans doute le plus à la version acoustique. Voilà. Et le deuxième, on n'a pas encore trop de nom définitif,
0: Moi
1: mais Mauro, il a une bonne
0: j'avais une
1: idée.
0: proposition, mais je pense que ça n'a pas trop marché.
1: Ça va pas
0: C'était
1: marcher.
0: show gaz, mais avec beaucoup de O et beaucoup de A. Du coup, show gas,
2: J'aime
0: mais
2: beaucoup.
0: ça marche pas. Du coup,
2: C'est encore
0: oui.
2: un questionnement. Ouais.
0: Ouais, ça prend trop de temps à expliquer
1: Mais
0: le
1: voilà.
0: titre plutôt qu'à le dire, du coup.
1: Il n'y a rien de très bien fait commercialement parlant, puisqu'on joue des morceaux qui n'existent encore nulle part pour personne. Et du coup, voilà, on n'a même pas encore trouvé les noms. Enfin, bref, voilà. C'est notre côté. On s'en
0: Notre
1: fout.
0: démarche.
1: Voilà, c'est notre démarche.
2: Bah, je vous laisse commencer.
1: Et bah, allez.
2: Laissez prendre vos petits instruments.
1: Ouais. Je vais placer mon micro comme ça t'entendras plus que ce que je joue à la guitare.

0: Merci beaucoup, Soleil, c'est magnifique. Vraiment, vos deux voix-là. Merci beaucoup, mon Soleil, c'était super.
1: Merci.
0: Et
1: Merci. Merci
0: on arrive
1: beaucoup.
0: à la fin de cette émission. Et juste une dernière petite question. De quoi
1: Ouais.
0: parle le texte?
1: C'est Mauro qui l'a écrit.
2: Bah pareil, c'est joué beaucoup sur des grands, je sais pas, Osimhor. Il y a un moment, une partie où je dis simplicité complexe, et c'est un peu ça un peu qui décrit tout ce que j'ai dit dans le morceau. C'est un peu sur l'exagération, sur les trucs que tu pourrais jamais faire, mais que tu as la possibilité de faire, tu peux pas le faire aussi, mais c'est les trucs que tu veux faire, c'est les trucs pas trop cool non plus. Du coup, voilà, c'est un peu une explication pas trop simple peut-être, mais.
1: C'est pas simple à expliquer. Ça me va comme explication.
2: Mais le texte, il n'est pas difficile. Du coup, par exemple, la première partie, il dit. Il y a une partie où il dit. Un appartement sans fenêtre, sans jamais être pauvre. Et. 7 repas par jour, sans jamais avoir faim. Et simplicité complexe, stabilité relative. Et c'est un peu ce que je répète un peu tout le temps.
0: Donc, ça marche super bien la version acoustique.
2: Merci.
1: Merci beaucoup.
0: Et merci à vous d'être venus. Merci beaucoup et merci à Zoé à la technique. Et on se retrouve pour une prochaine apérophonie. Merci d'être resté jusqu'au bout. Bonne soirée.
1: Merci.
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1: C'est l'oracle de la nuit. Il est 2h du matin pour si on l'écoute au bon moment. Ensuite, c'est donc 5 minutes. Ouais, je sais, c'est long. Bref, voici une pièce de 5 minutes. C'est si rare. C'est aussi le plaisir de la nouvelle. Il y a peu, quelques-unes sont apparues à mes oreilles et quand j'étais plus jeune, disons au collège, la nouvelle avait été un léger moment de grâce en ce jour de cours de français.
2: Sans jugement. Donc, le message.
1: Ce bain de chaleur est pour l'instant très agréable. Commencer à apprécier la couleur et l'énergie des saisons, c'est un acte politique mais aussi un axe, amour, un axe d'allégresse incroyable. Cette eau chaude qui plus est, regardez comme ça, fait cette nage, la paix de circuler lentement,
2: beaucoup de
1: larver.
2: De contre, de non, dans ce que je raconte. Donc j'ouvre un livre pour changer l'oreille, qu'elle était déjà. Oh, ce n'est pas moi. Est apparue enfin la dame d'Amphore. La dame d'Amphore, ben voilà, c'est ça qu'on veut aller voir. Je vais aller voir. Voilà, j'ai fait une pause, je suis allée voir et ça dit « Réunis aux quatre saisons ». Allez. Narration. Waouh, c'est pénible ce matin. J'ai terriblement mal au dos. Réponse. Que portes-tu ? Narration. Un vieux vêtement violet. Un pénolège.
3: Je suis désolée.
2: Non, mais là, on
3: va dire.
1: Ouais, je sais.
4: C'était un peu long et j'ai mal lu la fin, j'aurais mieux fait de couper, mais tu sais, c'est amateur quand même. Amatrice, amateurice, à ma Hélène, plus joyeuse, Radio Campus. Nous sommes. Je ne sais pas le temps, peut-être 2 minutes 19. Et oui, 5 minutes, voilà. On sait que c'est.
2: Pourquoi ce pont ?
4: C'est le rap de la nuit.
2: Qu'en sais-je ? Réponse.
3: Ça racle.
2: Que désires-tu ? Narration.
3: C'est pour
2: ça suffit, réponse. Tu te prends pour qui ?
3: Et déjà, les amis, réponse. Se brûlent.
2: C'est pas gagné. Comédie. Pourquoi avez-vous coupé la scène ? Clown. Je crois que narration a peur de violence. Pourtant, le costume est superbe. Comédie. C'est vrai, narration ? Narration. Je fais un peu de résistance à ce masque. Comédie. C'est pour ça qu'il est tyrannique alors ? Réponse. Ah ! Elle veut pleurer. Tous, qui ça ? Réponse. La mère morte.
4: 3 minutes 11, ouais, le temps passe doucement la nuit.
2: Une statuette dans un film.
4: Bon, j'essaye encore.
2: Et ça s'appelle lui.
1: L'illusion est parfaite. Tout le monde se reconnaît et l'amnésie de moi tient bon. Tout se pourra être joué. Tout se pourra être joué. Alors nous nous saluons, sans amitié, car je suis le juge. Je vois les nouvelles couleurs de leurs abîmes. Tout ça à bon sang à cause d'un coup de dé.
2: T'as choisi de
1: jamais
2: ne
1: je serai allé de moi-même, et je vais bien vous le signifier.
2: Je suis le mime, il serait
1: même
2: temps.
1: Comprendre les langues, jamais toutes.
2: Mais je
1: quand bien même lancé dans des circonstances éternelles,
2: et moi aussi,
1: ou du fond d'un naufrage.
2: Hippo. Vous serez sans doute
1: soit.
2: Meilleur conseiller.
1: Je dois observer s'ils peuvent garder la médaille 18 pour le jour de 21. Blanchi, il me signifie que l'endurance étale un furieux sous une
2: clignaison
1: statufiante.
2: Mais
1: là, je vais trop vite.
2: Toi,
1: narration, peux-tu cesser de vouloir prendre la main, s'il te plaît ? Et moi ? C'est moi, la messagère. Veux-tu écouter ? Ou dormir, je sais pas, s'il te plaît ? Ou danser, mais bref, cesser les interférences. Car ce qui plane désespérément dans le fait de ma présence d'elle doit faire farce. Ainsi, tour à tour, clown, catcheur, colporteur, bouffon, trickster, je ne sais pas ce que ce mot.
4: Quelle heure est-il ? 4 minutes 40. Ah, on a bientôt terminé, mais je finis peut-être cette phrase avec la scène à février. Je coche la case.